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1: Bonjour à tous, voici ce que l'on surveille pour vous dans l'actualité. Les États-Unis ont lancé de nouvelles frappes contre l'Iran mercredi, comme annoncé par Donald Trump. Le tourisme dans la région de Québec connaît déjà un succès dont les résultats dépassent ceux de l'année dernière. Et la ville de Laval a révélé hier qu'elle devra composer avec un déficit de 11,3 millions pour l'exercice financier 2025. Au sport, les Red Sox de Boston jouent cet après-midi contre les White Sox. Plus détaillé d'autres nouvelles dans une trentaine de minutes.
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1: Les prévisions du temps pour Montréal et la grande région métropolitaine aujourd'hui jeudi. Alors, les nuages vont être davantage présents aujourd'hui. On prévoit un 40% de probabilité d'averse et un risque d'orage en après-midi. Maximum prévu de 26, humidex à 32. Toujours un peu de nuages pour ce soir et la nuit prochaine. 40% de probabilité d'averse, risque d'un orage tôt ce soir. Minimum de 19 la nuit prochaine. On prévoit ensuite du beau temps pour demain et vendredi, ensoleillé, maximum de 28. Ça s'annonce également magnifique pour le week-end. De samedi, dimanche, du temps ensoleillé, 28 samedi, 29 dimanche et lundi nuageux, 60% de probabilité d'averse, maximum de 28. CNV Météo à la 30e minute de l'heure.

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1: Bonjour à tous, bon jeudi, c'est Louis Martin-Écosse, bienvenue à notre antenne. Les États-Unis ont lancé de nouvelles frappes contre l'Iran mercredi, comme annoncé par Donald Trump, qui a menacé d'en mener de bien pires si Téhéran poursuit ses attaques contre des navires commerciaux dans le détroit d'Ormuz. Donald Trump avait estimé plus tôt dans la journée hier que le cessez-le-feu ne tenait plus après des échanges de frappes qui fragilisent les efforts en vue d'une trêve durable. Mais il avait assuré que les nouveaux affrontements meurtriers prendraient fin très rapidement et laisser la porte ouverte à la poursuite des tractations diplomatiques avec Téhéran. Les deux médiateurs, le Qatar et le Pakistan, ont appelé, à l'instar de l'ONU, à la désescalade. Le journal Le Devoir nous apprend que la première ministre du Québec, Christine Fréchette, se dit prête à analyser un projet de pipeline qui traverserait le territoire de la province afin de permettre à l'industrie des sables bitumineux d'exporter davantage de pétrole à partir d'un port de l'Est du Canada. L'Alberta souhaite doubler la production de cette énergie fossile qui sert de carburant à la crise climatique. En réponse aux questions du Devoir, le cabinet de la première ministre Fréchette a indiqué que le gouvernement du Québec ne ferme pas la porte au retour d'un projet de pipeline près de 10 ans après l'abandon du controversé pipeline Énergie Est. La facture du déneigement et la hausse de la rémunération des employés coûtent cher à la ville de Laval, qui a terminé l'année 2025 avec un manque à gagner. La ville a révélé hier qu'elle devra composer avec un déficit fonctionnel de 11,3 millions pour l'exercice financier 2025. Comme les villes ne peuvent faire de déficit au Québec en vertu de la loi, cela signifie que la ville devra allonger elle-même le montant à même ses réserves. Préoccupée, l'opposition à l'hôtel de ville réclame un plan de redressement. Rappelons qu'en 2024, Laval avait dégagé un surplus considérable de plusieurs millions de dollars. À la veille du Festival d'été de Québec et à l'approche des vacances de la construction, le tourisme dans la région de Québec connaît déjà un succès cette année, dont les résultats dépassent ceux de 2025. Les hôtels de la région ont enregistré un taux d'occupation de 76 % au mois de mai, comparativement à 68 % à la même période l'an dernier. Pour le mois de juin, les statistiques des taux d'occupation ont grimpé à 80 % et 9 hôteliers sur 10 anticipent déjà un été qui sera excellent, sinon meilleur que celui de 2025. Depuis le début de l'année également, les dépenses touristiques dans la région ont augmenté de 8 %. Et du côté des marchés financiers, à la Bourse de New York, la remontée des cours du pétrole et des taux obligataires liés à la reprise des tensions entre les États-Unis et l'Iran ont influencé les transactions mercredi. Le Dow Jones a cédé un peu plus d'un pour cent, le S&P 500 a reculé d'un quart de pour cent. Seul l'indice Nasdaq à forte coloration technologique a avancé de 0,20 % grâce au secteur des semi-conducteurs. Et au sport, les Red Sox de Boston sont en action dès cet après-midi, toujours contre les White Sox. Le match débute à 14h10. Voilà ce qui complète notre bulletin d'information, les manchettes CNV à la 45e minute de l'heure.
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sport. D'abord, au hockey, le Canadien de Montréal a mis la main sur le défenseur Riley Walsh mercredi. Walsh, âgé de 27 ans, avait été un choix de troisième tour des Devils du New Jersey lors du repêchage de 2017, le 81e au total. Il a donc dit oui à un nouveau contrat d'une seule saison avec l'organisation de Montréal à deux volets. Walsh n'a pris part qu'à une seule rencontre dans la Ligue nationale de hockey lors de la saison 2021-22 avec les Devils. Il a ensuite pris le chemin de la Ligue américaine lors des trois saisons suivantes avant de se retrouver dans la KHL la saison dernière. Toujours au hockey, le Mammouth de l'Utah a annoncé hier qu'il avait égalé l'offre hostile des Devils pour Barrett Hayton, lui octroyant un contrat de 4,77 millions US pour la prochaine saison. Hayton a amassé 25 points en 67 matchs au cours de la dernière saison, choix au cinquième rang au repêchage de 2018 lorsque l'équipe évoluait en Arizona. Il totalise 155 points en 362 matchs dans la LNH, incluant les séries éliminatoires. Au baseball, victoire hier pour les Blue Jays de Toronto, 10-0 face à San Francisco, et victoire pour les Red Sox de Boston. D'ailleurs, les Red Sox reprennent l'action toujours contre les White Sox de Chicago dès cet après-midi à 14h10. C'est NV Sport à la première minute de l'heure.

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2: Bonjour à tous, voici ce que l'on surveille pour vous dans l'actualité. Les États-Unis ont lancé de nouvelles frappes contre l'Iran mercredi, comme annoncé par Donald Trump. Le tourisme dans la région de Québec connaît déjà un succès dont les résultats dépassent ceux de l'année dernière. Et la ville de Laval a révélé hier qu'elle devra composer avec un déficit de 11,3 millions pour l'exercice financier 2025. Au sport, les Red Sox de Boston jouent cet après-midi contre les White Sox. Plus détaillé d'autres nouvelles dans une trentaine de minutes.
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2: Les prévisions du temps pour Montréal et la grande région métropolitaine aujourd'hui jeudi. Alors, les nuages vont être davantage présents aujourd'hui. On prévoit un 40% de probabilité d'averse et un risque d'orage en après-midi. Maximum prévu de 26, humidex à 32. Toujours un peu de nuages pour ce soir et la nuit prochaine. 40% de probabilité d'averse, risque d'un orage tôt ce soir. Minimum de 19 la nuit prochaine. On prévoit ensuite du beau temps pour demain et vendredi, ensoleillé, maximum de 28. Ça s'annonce également magnifique pour le week-end. De samedi, dimanche, du temps ensoleillé, 28 samedi, 29 dimanche et lundi nuageux, 60% de probabilité d'averse, maximum de 28. CNV Météo à la 30e minute de l'heure.

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3: Allô tout le monde, jeudi le 9 juillet, 6h32 minutes, Stéphane Ducharme qui s'installe avec vous jusqu'à 8h30. Merci d'avoir choisi le CNV, la radio numérique, ou également au 940 Montréal. Présentement à l'extérieur, 22 degrés. On prévoit pour la journée un maximum de 26 avec un 40% d'averses de pluie en journée. Et présentement déjà sur nos routes à cette heure-ci pour la 15, direction sud pour Laval, c'est libre. La 13 vers Montréal, c'est depuis déjà la 640. Il se passe quelque chose sur la 13 depuis le début de la semaine. Là, je sais pas ce qui arrive, là, mais à très tôt le matin, ça refoule à la 640. Voie de service de la 440 pour emprunter la 15. C'est libre également. 25 Terrebonne. On diminue la vitesse à Chemin-Gascon. Et pour la métropolitaine, le bouchon débute à la Cortère, le tunnel. On a une voie de fermée. Ça complique évidemment pour traverser de l'autre côté du tunnel. Louis H. Lafontaine. Mes invités ce matin, évidemment, 6h45, on jasera psychologie avec Sylvie Pépin et aux alentours de 8h, on parle de F1, de Grand Prix avec Martin Simon. Voici notre menu matinal en ce beau jeudi 9 juillet.

Dolly Parton, 9 to 5, 1981, 6h36, on va aller faire un tour du côté de la météo, qu'est-ce qu'on annonce pour aujourd'hui et le week-end. Bon, on débute ça avec, pour aujourd'hui, nuageux, 40% de probabilité d'averse tôt ce matin et en après-midi également. Risque d'orage également en après-midi avec un maximum de 26 degrés. On va ressentir quand même pour aujourd'hui 32. Ce soir et cette nuit, nuageux, 40% de possibilité d'averse encore une fois avec des orages tôt en soirée, minimum de 19. Demain vendredi, alternance soleil nuageux. Le matin, 30% de possibilité d'averse en après-midi avec un max de 28. Encore une fois, pour demain, l'humidex, on va ressentir 36. Et pour le week-end, samedi 11 juillet, ensoleillé, max de 28. Et dimanche, c'est du soleil avec un maximum de 29 degrés. Nos températures normales de saison, 26 le jour, 16 la nuit. Le soleil se couchera ce soir aux alentours de 20h44. Et présentement, le mercure est à 22 degrés.

6h40, on va aller faire un tour du côté de la circule. Comment ça se passe sur les routes déjà pour les points chauds de Laval? Évidemment, pour la 15, c'est quand même libre pour le territoire de Laval, ça va bien. C'est de plus compliqué à partir de l'autre côté de Rivière-des-Prairies pour aller jusqu'à la métropolitaine. La 13, par contre, c'est plus difficile. C'est depuis déjà la 640 jusqu'au pont Louis-Bisson pour traverser Laval à Montréal. La 19, Bois-des-Filions, Laval, ça va bien. Par contre, pour le pont Papineau, c'est déjà bel et bien commencé. Des travaux tellement intenses de ce côté-là pour le pont Papineau. L'autoroute 440 libre également du côté de la métropole. La métropolitaine ouest, le retard là, débute depuis la Cordaire jusque entre les 215, boulevard Pinot de Laval. C'est beau, c'est libre également. L'autoroute des Caries, c'est la dizaine. Et ouais, à des Caries, là, pour entre la métropolitaine pour arriver sur des Caries, il y a une voie fermée là aussi. Ça va compliquer les choses très tôt ce matin. Si vous devez prendre ce chemin-là, allez-y. Partez plus tôt. Je vous dis ça comme ça. L'autoroute Ville-Marie, c'est bon, c'est recommandable quand même avec un petit peu de, je vous dirais, une dizaine, pas plus. Pour la 20, ça va bien. Pour la 20, 640 dans les deux directions, c'est beau aussi, c'est vert. Un petit ralentissement, évidemment, de montagne avec les travaux de ce côté-là en entonnoir pour les routes. Et la 25 Terrebonne, c'est libre pour 25 Terrebonne. Ça va aller un peu plus dense, je vous dirais, à partir de Montée-Saint-François, mais c'est même pas 5 minutes. Pour les traversées, le pont de l'île aux Tourtes, évidemment, pour rentrer ou sortir sur le pont, il y a des travaux, mais ça va bien aussi, là, c'est recommandable. Le traverser la rive sud, le tunnel, bon, écoutez, on n'est pas loin de la métropolitaine déjà. Victoria, rien pour l'instant. Pont-Mercier. Pont-Mercier, ça va. Champlain aussi, c'est libre dans les deux directions. Pour Montréal, ça s'installe tranquillement, mais rien de majeur, c'est un petit peu de ralentissement. Et Jacques-Cartier, on est à l'auteur de la rue Ontario. Et le prix moyen à la pompe sur la métropole, aux alentours de 1,77 $ pour le litre d'ordinaire. Tout juste avant de rentrer en onde, j'ai appris la nouvelle que Bonnie Tyler est décédée dans le courant de la nuit. Donc, Bonnie Tyler décédée à l'âge de 75 ans. Évidemment, avec son grand succès, Total Eclipse of the Heart. On écoute ça immédiatement en 1983.

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1: Bonjour à tous, bon jeudi, c'est Louis Martin-Écosse, bienvenue à notre antenne. Les États-Unis ont lancé de nouvelles frappes contre l'Iran mercredi, comme annoncé par Donald Trump, qui a menacé d'en mener de bien pires si Téhéran poursuit ses attaques contre des navires commerciaux dans le détroit d'Ormuz. Donald Trump avait estimé plus tôt dans la journée hier que le cessez-le-feu ne tenait plus après des échanges de frappes qui fragilisent les efforts en vue d'une trêve durable. Mais il avait assuré que les nouveaux affrontements meurtriers prendraient fin très rapidement et laissé la porte ouverte à la poursuite des tractations diplomatiques avec Téhéran. Les deux médiateurs, le Qatar et le Pakistan, ont appelé, à l'instar de l'ONU, à la désescalade. Le journal Le Devoir nous apprend que la première ministre du Québec, Christine Fréchette, se dit prête à analyser un projet de pipeline qui traverserait le territoire de la province afin de permettre à l'industrie des sables bitumineux d'exporter davantage de pétrole à partir d'un port de l'Est du Canada. L'Alberta souhaite doubler la production de cette énergie fossile qui sert de carburant à la crise climatique. En réponse aux questions du Devoir, le cabinet de la première ministre Fréchette a indiqué que le gouvernement du Québec ne ferme pas la porte au retour d'un projet de pipeline près de 10 ans après l'abandon du controversé pipeline Énergie Est. La facture du déneigement et la hausse de la rémunération des employés coûtent cher à la ville de Laval, qui a terminé l'année 2025 avec un manque à gagner. La ville a révélé hier qu'elle devra composer avec un déficit fonctionnel de 11,3 millions pour l'exercice financier 2025. Comme les villes ne peuvent faire de déficit au Québec en vertu de la loi, cela signifie que la ville devra allonger elle-même le montant à même ses réserves. Préoccupée, l'opposition à l'hôtel de ville réclame un plan de redressement. Rappelons qu'en 2024, Laval avait dégagé un surplus considérable de plusieurs millions de dollars. À la veille du Festival d'été de Québec et à l'approche des vacances de la construction, le tourisme dans la région de Québec connaît déjà un succès cette année, dont les résultats dépassent ceux de 2025. Les hôtels de la région ont enregistré un taux d'occupation de 76 % au mois de mai, comparativement à 68 % à la même période l'an dernier. Pour le mois de juin, les statistiques des taux d'occupation ont grimpé à 80 % et 9 hôteliers sur 10 anticipent déjà un été qui sera excellent, sinon meilleur que celui de 2025. Depuis le début de l'année également, les dépenses touristiques dans la région ont augmenté de 8 %. Et du côté des marchés financiers, à la Bourse de New York, la remontée des cours du pétrole et des taux obligataires liés à la reprise des tensions entre les États-Unis et l'Iran ont influencé les transactions mercredi. Le Dow Jones a cédé un peu plus d'un pour cent, le S&P 500 a reculé d'un quart de pour cent. Seul l'indice Nasdaq à forte coloration technologique a avancé de 0,20 % grâce au secteur des semi-conducteurs. Et au sport, les Red Sox de Boston sont en action dès cet après-midi, toujours contre les White Sox. Le match débute à 14h10. Voilà ce qui complète notre bulletin d'information, les manchettes CNV à la 45e minute de l'heure.
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1: 6h51 minutes en ce jeudi 9 juillet, déjà 22 à l'extérieur, un peu plus confortable aujourd'hui, mais avec de la pluie. Mais on s'en va rejoindre notre rayon de soleil ce matin pour la dernière avant des vacances. Sylvie Pépin, allô?
2: Mais bonjour, bonjour!
1: Écoute, on se parle pour notre jeudi. La semaine prochaine, on avise les auditeurs, auditrices que tu seras en vacances, mais des vacances avec le petit-fils, comme on dit, de 4 ans.
2: Oui, j'ai un petit-fils de 4 ans. Je m'en vais m'en occuper. Je pense que je vais quand je vais revenir, m'en revenir à genoux.
1: Plus brûlé.
2: À 4 ans, ça bouge, hein?
1: Oui, ça bouge quand même, oui, effectivement.
2: Puis tu sais, là, je me souviens quand j'avais 30 ans, puis j'avais déjà une dizaine d'enfants, ben c'était pas un problème. Là,
1: ben non,
2: j'avais
1: c'est
2: l'énergie
1: ça.
2: Pour, en fait.
1: Exact.
2: Mais là, c'est différent. Mais j'ai tellement hâte, là. Ça va être super parce que mon fils, il vit sur un beau lac.
1: OK.
2: En tout cas, il est bien, il a une belle maison, puis tu sais, tout le kit, puis ça va être le fun. Fait que j'ai hâte, ça va me faire du bien de m'en aller en plein milieu d'une forêt.
1: En plus, fait que tu vas vraiment décrocher.
2: Ah oui, c'est dans le milieu d'une forêt d'aplomb, c'est 3h30 d'ici, tu sais.
1: Ah, mon Dieu, OK. Ouais, non, c'est ça, fait qu'effectivement.
2: C'est pas à
1: pas. Ben oui, ben écoute, on se reparlera dans l'autre semaine, effectivement. Ben non, je serai en vacances, mais en tout cas, on va se parler bientôt, on va se reparler bientôt. Sylvie Pépin pour la chronique psychologie, évidemment, 6h45 et en rediffusion à 13h30. On parle aujourd'hui de la colère.
2: Eh, hey, Seigneur du bon Dieu, on a-tu des sentiments comme ça, hein?
1: Oui, ben c'est sûr.
2: T'as juste à t'asseoir, puis regarder CNN, puis tu regardes Trump s'en aller vers...
1: Ouais.
2: Tu viens en colère.
1: Mm-hmm.
2: Tu viens tellement en colère, là. Puis c'est une émotion qui est courante, hein?
1: Ben.
2: Qui est très courante. On a le droit, là, tu sais. Mais quand la colère devient une explosion,
1: ouais.
2: Hein, ça marche pas, là. Il faut vraiment faire attention.
1: Mm-hmm.
2: Ça veut dire que c'est plus que de la colère que t'as. C'est une accumulation d'un trop-plein, mais peut-être d'années et d'années et d'années, puis ça devient comme un genre de fonctionner. Là. Tu sais, tu fonctionnes de même, tu es toujours en maudit.
1: Ouais.
2: Puis à un moment donné, ben c'est ça. Ça devient une émotion courante qui va être très nuisible. Parce que ça peut être nuisible pour eux-mêmes, premièrement, parce que là, ça t'use. La colère use, hein?
1: Ah, c'est sûr, hein? Ça gruge en dedans, c'est sûr et certain.
2: Ben,
1: ça.
2: Le cœur, les émotions, tout, là, tu sais, le foie, tu sais, ceux qui ont des problèmes avec leur intestin, c'est tout ça, là.
1: Ouais.
2: Puis c'est correct de s'exprimer, mais il y a des manières de le faire. C'est que c'est justement un trop-plein de pas être capable de s'exprimer, ça devient de la frustration. Puis la frustration devient la colère.
1: Ouais.
2: T'imagines?
1: Non, c'est
2: ça. Fait que, tu sais, il faut faire attention, puis il faut savoir c'est quoi, qu'est-ce
1: oui, de où ça part, c'est ça, j'imagine. Pourquoi qu'on est toujours comme ça? Ça vient de quelque part, souvent dans la jeunesse, il y a des frustrations, je sais pas trop, parce qu'on peut pas toujours être en tabarouette, là.
2: Ouais, mais il y en a bien qui sont faites comme ça aussi.
1: Ouais.
2: Qui se sont laissés aller là-dedans, comme ça devient un trait de caractère, là.
1: Ouais. Ouais.
2: Hey, t'en vois-tu du monde, toi? Moi, c'est incroyable. Ben, moi, quand je charge, il y a toujours quelqu'un d'extrêmement, vraiment, vraiment bête.
1: Oui, oui.
2: Que ça soit la personne qui me sert.
1: Ah, ben ça, ben oui, hein, effectivement. Ça,
2: oui, ben surtout les hôpitaux, hein. En tout cas, on n'ira pas là, mais c'est pas tout le monde qui est comme ça.
1: Ouais.
2: J'essaie pas de dire ça, là, parce que
1: c'est
2: un travail intense que vous avez.
1: Oui.
2: Je vous admire énormément.
1: Mm-hmm.
2: Fait que, mais tu sais, n'importe où, là, que vous, quelqu'un qui est vraiment hors d'eux-mêmes pour absolument rien, puis qui crie après quelqu'un, oui, c'est inacceptable, tu sais.
1: Ouais, c'est ça. Mais c'est
2: fait que tu sais qu'il y a quelque chose qui va pas, mais c'est pas toujours l'enfance. C'est un sentiment de stress, d'irritation.
1: Une protection aussi, peut-être, pour certains, d'être toujours comme un peu comme fâché, frustré, puis montrer qu'on est en contrôle, puis il y a personne qui va nous faire, excusez le terme, mais nous faire chier.
2: Ben oui, parce que non, mais c'est parce qu'ils sortent au-dessus de la montagne, tu sais.
1: Ouais.
2: C'est comme, moi, je t'en maudis, puis prends-les.
1: Ah, c'est ça.
2: C'est ça.
1: Ben oui.
2: Puis, ben, je veux dire, s'il y a des intensités dans la... Tu sais, ça peut être comme t'es juste en petit maudit, là, tu sais.
1: Mm-hmm.
2: Ou bien c'est de la rage, là,
1: ben oui.
2: Comme un chien enragé, là.
1: Ouais.
2: Tu sais, parce qu'on est excessif, puis on n'est pas rationnel, puis, tu sais, c'est difficile à contenir l'émotion, très difficile. Puis, on se défoule souvent sur la route.
1: Ah, oui!
2: Qui n'est pas une bonne chose.
1: Non, pas vraiment.
2: Faites attention. Hey, Seigneur du monde, vous allez peut-être tuer quelqu'un, tu sais. Tu vas blesser quelqu'un, vous blessez vous-même.
1: Ben oui.
2: C'est grave, là. C'est très, très grave. C'est parce qu'on l'a tous fait.
1: Excusez-moi
2: de le dire,
1: ben
2: là,
1: non,
2: mais moi-même, je l'ai fait.
1: Ben oui, ça l'arrive.
2: Écoute, en maudit, là, tu sais, puis tu veux pas faire mal à personne, mais ça fait du bien. T'sais.
1: Ouais.
2: Mais il faut pas se comporter de cette manière-là.
1: C'est sûr.
2: C'est inacceptable pour toutes les raisons du monde.
1: Mm-hmm.
2: Hein?
1: Ouais, ouais.
2: Mais
1: ouais.
2: La colère, c'est une émotion humaine normale. Hein?
1: Ah ben oui, mais ça fait partie de l'émotion.
2: Ben, c'est normal.
1: Mm-hmm.
2: On n'est pas des robots, là.
1: Non.
2: On va te dire, ah ben la vie est belle, toujours belle, puis ouh. Non, non, non, non, non.
1: C'est pas tout à fait comme ça.
2: Hein?
1: C'est pas tout à fait comme ça.
2: Non, non, pas tout à fait. Non. Non, mais en même temps, c'est encore une fois, quand on parlait de logique et d'émotion, on en parle beaucoup de ça. C'est correct d'avoir de l'émotion,
1: mm-hmm.
2: mais quand ça ne se transmet pas en logique, ça devient de la rage.
1: Ouais. Ben oui.
2: Ben, ça reste là.
1: Mm-hmm,
2: parce que c'est comme si tu étais dans un boucan, tu as trouvé ta direction, tu marches, tu t'enfarges partout. OK?
1: C'est ça.
2: Tu tombes à terre, tu commences à saigner. En tout cas, ça va pas bien.
1: Ouais.
2: Puis là, ben là, t'es pas capable. Fait que là, qu'est-ce qui arrive? Tu viens en maudit.
1: Mm-hmm.
2: Hein? Puis là, c'est de la rage qui embarque. Mais là, t'es plus de logique parce que t'es dans le boucan.
1: C'est ça.
2: C'est ça, là. Tu sais, c'est ça la différence.
1: Ouais.
2: Il faut vraiment comprendre pourquoi qu'on est de même. Parce que souvent, on accepte l'inacceptable.
1: Oui. Oui. Oui. Puis
2: quand tu acceptes l'inacceptable, ben, c'est ça qui se passe.
1: Oui. Exactement.
2: Ça veut dire quoi, ça? Ça veut dire que tu dis, bon, ben, moi, c'est ma vie, puis c'est correct, ça va être de même.
1: Mm.
2: OK. Puis là, ben, je vais le prendre, c'est correct, je suis une grande personne, là.
1: Oui.
2: Correct. Je vais, tu sais. Non, non.
1: Non, c'est ça. Tellement pas à faire, là.
2: Ah, non, non, non, non. Non, écoute, on a une vie. Une.
1: Oui.
2: Si on avait 3-4, je dirais, OK, là.
1: Oui.
2: Tu dirais, bon, ben, la prochaine vie, là, j'ai appris ça, fait que je vais aller ailleurs.
1: Ben oui.
2: Mais
1: ben
2: non.
1: Oui.
2: On a une urgence de vivre.
1: Vraiment.
2: Puis les gens qui sont paralysés parce que,
1: mm-hmm.
2: ben, il faut déparalyser. Parce que,
1: oui.
2: Faut, tu sais, parce que la santé mentale en souffre.
1: Ben oui, puis en plus, ben, tu sais, Sylvie, quelqu'un qui est toujours comme ça, avec en colère tout le temps, ben, tu sais, souvent, ces gens-là, ben, ils travaillent avec des collègues, sont en couple, ils ont une famille, ils ont des enfants. Fait que, tu sais, à un moment donné, ça devient lourd pour pas mal tout le monde alentour, puis c'est que notre colère s'en va sur les autres. Ça devient comme...
2: Il y a des temps spécifiques dans la vie où est-ce qu'on est plus en colère que d'autres, comme quand on est plus jeune.
1: OK.
2: Si on n'est pas capable on a de la misère à gérer ça. Là.
1: Ouais.
2: On a beaucoup de misère à gérer notre âge. Puis mm-hmm. on est plus jeune, puis c'est correct, on grandit, pis,
1: ouais.
2: Mais il ne faut pas qu'on reste pogné là-dedans. Et quand on vieillit, parce que tu te fais... tu sais, l'âgiste, ça existe, hein?
1: Ah, ben mon Dieu, tellement. Ben oui, c'est sûr.
2: C'est incroyable. Ouais. Tu sais, tu travailles là-dedans.
1: Ouais,
2: là.
1: Exact.
2: Puis c'est pas beau à voir, là.
1: Non.
2: Puis là, les gens, ben, le prennent personnellement aussi.
1: Ouais.
2: Puis ils disent, ben, coudon, qu'est-ce qui se passe? Pourquoi que c'est de même?
1: Ouais.
2: Hein? Puis pourquoi qu'il manque de respect? C'est effrayant, ça. Fait que, tu sais, je veux dire, c'est pas Jojo, là. Tu sais, le monde, il faut qu'il soit vraiment conscient de qu'est-ce qu'ils disent.
1: Ouais.
2: Si vous êtes en maudit, là, faudrait en parler, tu sais, parce que votre corps en souffre. OK, premièrement, vous faire souffrir les autres aussi.
1: Oui. oui, c'est ça.
2: Tu sais, mais il y a des changements biologiques et physiologiques, tu sais, comme le niveau d'énergie, tu sais, la tension artérielle qui monte, là, tu sais.
1: Ouais. votre pression.
2: oui, parce que là, ben, ici, au Québec, on est face aux pilules, fait qu'ils m'ont dit, prenez donc une petite pilule, madame.
1: Ah, ben oui, c'est sûr.
2: Une bonne petite pilule.
1: Hein, petite pilule,
2: mais la tension artérielle, c'est contrôlable par l'exercice, la nutrition et puis faire des changements de vie.
1: Ben oui.
2: Hein, puis les changements de vie, c'est pas facile, mais il faut le faire. Puis c'est fantastique quand on les fait. Puis on se dit, pourquoi j'ai pas fait ça avant?
1: Ouais. Hein? Et voilà.
2: Les niveaux d'énergie qu'on a, puis tu sais, les hormones d'adrénaline, puis tu sais, ça rembarque, là, le temps. Tu sais, là, quand tu viens tout trempe à la bête parce que t'es en maudit, ça va pas bien, là.
1: Non.
2: Les tensions musculaires, t'es quasiment rendu un athlète, puis t'as 7 pieds d'eau avec des muscles, là, juste de rage.
1: Oui. Ben oui,
2: là. Mais il faut faire attention parce que plus qu'on s'abuse, plus qu'on s'use.
1: Ah, ben oui, c'est vrai ça. C'est bon ça, tellement.
2: Ben, on s'use à la planche.
1: Mm-hmm.
2: On peut faire une dépression, on peut faire de l'insomnie. Moi j'ai trop de stress, là. Puis là je suis en maudit, là, fait que je vais boire. Je vais prendre de la drogue. Tu tombes en dépression, tu fais de l'hypertension. T'sais, on se comprend que c'est pas très bon.
1: Mm-hmm.
2: Puis, les ulcères gastriques, puis la diabète, puis tout en bac. C'est nous autres qui sommes en contrôle. Hein?
1: Ouais.
2: Fait qu'il faut faire attention comment qu'on se sent. Fait que si on se sent comme ça, puis c'est régulier, de temps en temps, c'est correct de s'énerver le pompon, mais soyez conscient qu'il y a d'autres mondes autour de vous.
1: Oui, ben oui. Allez consulter aussi, ces gens-là peuvent consulter. Des fois, c'est peut-être pas évident, on pense qu'on n'a pas de problème, mais quand on s'assoit deux minutes puis qu'on pense à ça, on fait comme, OK, peut-être que oui, tu sais, c'est ça. Faut ouvrir.
2: Non, mais il faut consulter quand t'es rendu, que t'as plus de contrôle de ta propre manière de vivre, puis la manière de faire, puis tous tes cœurs. Puis, je veux dire, là, c'est pas correct, là. Il faut faire quelque chose. Fait que prenez soin de vous. Soyez conscient, hein, de qui vous êtes, où est-ce que vous êtes rendu. Tu sais, parce que logiquement, on peut aller chercher de l'aide.
1: Ah, ben, c'est dans sûr. Tout. Tellement.
2: Dans tout.
1: Ben oui.
2: Puis, il y a pas de... Puis, des fois, on est prêt à l'exprimer. Tu sais, c'est comme... Je suis même pas capable... Il y a du monde qui sont même pas capables de le mettre en mots. Mm-hmm. Ils sont tellement maudits.
1: Ouais.
2: Mais c'est pas grave, parce qu'un psychologue va pouvoir vous aider
1: ben oui.
2: à mettre ça en mots, puis aller chercher, puis aller gratter, puis aller voir ce qui va se passer, puis comment qu'on, tu sais, pourquoi, puis mais vous allez voir que ça fait une grosse différence, ça va vous libérer.
1: C'est
2: vous allez avoir une vie devant vous. Là,
1: effectivement. Effectivement.
2: Fait que prenez soin de vous, puis passez, tu sais, la semaine prochaine, je serai pas là, mais je vais penser à vous. Parce que je suis pas capable de vous contacter. Je suis dans le milieu d'une forêt.
1: Ben oui, c'est dans le bois.
2: m'ont parlé aux arbres.
1: Oui, ah ben oui. C'est ça, tu les salueras de notre part.
2: Pensez d'en prendre un qui connecte avec CNV.
1: Oui, ah oui, le Wi-Fi peut-être sur une branche d'arbre. Je sais pas trop.
2: Ah, peut-être.
1: Ben oui.
2: Ça, tu grattes un peu, là.
1: C'est ça.
2: Tu peux t'en retrouver.
1: Eh oui, exactement. Eh ben Sylvie, un gros merci pour cette belle semaine encore une fois. Ben bonnes vacances pour la semaine prochaine. L'autre semaine, moi je suis en vacances, je reviendrai, fait qu'on va se parler dans deux semaines nous autres.
2: Ah toi tu après c'est
1: Ouais.
2: Pour le vrai.
1: Oui.
2: Fait qu'on se verra pas pendant deux semaines.
1: En plein ça.
2: Fait que... Ah ben là ça va pas bien.
1: Ben non c'est ça.
2: Écoute, pourquoi t'as pas pris tes vacances en même temps que moi?
1: Ben oui c'est avoir su.
2: Ben oui.
1: On s'est pas parlé.
2: Moi je ne savais même pas moi-même.
1: Ben oui. Ben écoute Sylvie, merci pour tout, puis passe du bon temps avec avec ta famille, ton fils et ton petit-fils et tout ça, puis nous autres ben on se reparle dans deux semaines.
2: Ben oui, puis moi avec les gens dans une semaine.
1: Excellent, c'est vous Sylvie.
2: OK,
1: salut, merci, bye-bye.
2: Salut.
1: Sylvie Pépin, chronique psychologie, c'est les manchettes sportives avec Carl Collin.
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4: D'abord au hockey, le Canadien de Montréal a mis la main sur le défenseur Riley Walsh mercredi. Walsh, âgé de 27 ans, avait été un choix de troisième tour des Devils du New Jersey lors du repêchage de 2017, le 81e au total. Il a donc dit oui à un nouveau contrat d'une seule saison avec l'organisation de Montréal à deux volets. Walsh n'a pris part qu'à une seule rencontre dans la Ligue nationale de hockey lors de la saison 2021-22 avec les Devils. Il a ensuite pris le chemin de la Ligue américaine lors des trois saisons suivantes avant de se retrouver dans la KHL la saison dernière. Toujours au hockey, le Mammouth de l'Utah a annoncé hier qu'il avait égalé l'offre hostile des Devils pour Barrett Hayton, lui octroyant un contrat de 4,77 millions US pour la prochaine saison.

Baseball, victoire hier pour les Blue Jays de Toronto, 10-0 face à San Francisco, et victoire pour les Red Sox de Boston. D'ailleurs, les Red Sox reprennent l'action toujours contre les White Sox de Chicago dès cet après-midi à 14h10. C'est NV Sports à la première minute de l'heure.

Landais qui dirige actuellement Scandinavian Airlines, un transporteur aérien suédois, et sa langue maternelle est néerlandais, mais Air Canada précise qu'il est capable de s'exprimer en anglais et en français. Il remplacera d'ici la fin janvier Michael Rousseau, qui a déjà annoncé sa retraite après une controverse sur son incapacité de parler en français. Alors voilà, on a réglé le problème de ce côté-là. On s'en va écouter Martine Sinclair, Quand je tombe en amour, un succès de 1986. Merci. 7 au 9 40 Montréal et sur CNV, la radio numérique. Stéphane Duchamp avec vous jusqu'à 8h30 ce matin.

The Tie is High 1981 avec Blondie, 7h11 ce matin. On apprend que Air Canada a nommé son nouveau PDG qui parle français. Oui, oui, oui. On a tellement entendu parler l'année dernière. Il s'agit d'Anko van der Werf, un

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2: Bonjour à tous, voici ce que l'on surveille pour vous dans l'actualité. Les États-Unis ont lancé de nouvelles frappes contre l'Iran mercredi, comme annoncé par Donald Trump. Le tourisme dans la région de Québec connaît déjà un succès dont les résultats dépassent ceux de l'année dernière. Et la ville de Laval a révélé hier qu'elle devra composer avec un déficit de 11,3 millions pour l'exercice financier 2025. Au sport, les Red Sox de Boston jouent cet après-midi contre les White Sox. Plus de détails et d'autres nouvelles dans une trentaine de minutes.
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1: Radio Réveil jusqu'à 8h30, 7h17. Le pays de l'OTAN réaffirme leur engagement envers la défense collective dans une déclaration conjointe publiée au dernier jour du sommet de l'Alliance militaire en Turquie. Ils ont rappelé qu'une attaque contre un allié est une attaque contre tous et le traité de l'OTAN contient une clause d'existence mutuelle. Les États-Unis ont approuvé cette déclaration malgré de nombreuses critiques de Donald Trump et le président américain reproche à ses alliés de ne pas l'appuyer face à l'Iran et dans ses visées du Groenland. Et les 32 membres de l'OTAN ont par ailleurs assuré que l'Ukraine est leur soutien indéfectible. Ils ont engagé avec lui verser plus de 110 milliards d'aides militaires cette année et pour l'année prochaine. Voilà pour les manchettes. Marie, voyons, je vais l'avoir. Marie Carmen, autour de moi, un succès de 1989.

Marie-Carmen, autour de moi, 1989, 7h22 minutes. Vous savez qu'à cette heure-ci, on a toujours notre chanson Bonheur de la journée. Et aujourd'hui, ma chanson Bonheur revient à un James Brown qui est officiellement décédé, lui, le 25 décembre 2006 déjà. Son vrai nom était James Joseph Brown Jr., un musicien, chanteur, auteur, compositeur, danseur et producteur américain, l'une des figures majeures du rhythm and blues, de la soul music et du funk. Il était initiateur du funk et on le surnommait The Godfather of Soul. Alors, on écoute un de ses plus grands succès, évidemment, Living in America. Ça l'a changé depuis cela. Hein? On veut plus vraiment aller aux États-Unis. On boude même les États-Unis pour quand les vacances d'été, mais quand même, c'est une chanson bonheur. Aujourd'hui, James Brown, succès de 1986, Living in America, ici même au 940 Montréal.

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4: Les prévisions du temps pour Montréal et la grande région métropolitaine aujourd'hui jeudi. Alors, les nuages vont être davantage présents aujourd'hui. On prévoit un 40% de probabilité d'averse et un risque d'orage en après-midi. Maximum prévu de 26, humidex à 32. Toujours un peu de nuages pour ce soir et la nuit prochaine. 40% de probabilité d'averse, risque d'un orage tôt ce soir. Minimum de 19 la nuit prochaine. On prévoit ensuite du beau temps pour demain et vendredi, ensoleillé, maximum de 28. Ça s'annonce également magnifique pour le week-end. De samedi, dimanche, du temps ensoleillé, 28 samedi, 29 dimanche et lundi nuageux, 60% de probabilité d'averse, maximum de 28. CNV Météo à la 30e minute de l'heure.

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1: Radio Réveil jusqu'à 8h30 ce matin, jeudi 9 juillet, 22 degrés à l'extérieur. On va aller faire un tour du côté des points chauds avant la circulation. L'autoroute 15, direction sud, évidemment. Ça va bien pour le territoire de Laval, Blainville, Saint-Janvier, rien à signaler. C'est tout de suite après Rivière-des-Prairies pour atteindre la métropolitaine que c'est un peu plus compliqué, maximum d'une quinzaine de minutes. Pour la 13, il y a des travaux à l'auteur de Dagenais, voie rapide, on bifurque sur la voie de service. Donc, évidemment, pour la 13, ça peut être un peu plus compliqué ce matin avec les travaux. La 19, bon, 19, Bois des Filions. Ça va pour Bois des Filions dans le territoire de Laval, un peu plus au ralenti. Mais la bonne nouvelle pour le pont Papineau, ça va beaucoup mieux qu'il y a à peu près une vingtaine de minutes. L'autoroute 440, c'est beau aussi également dans les deux directions. Du côté de la métropole, la métropolitaine ouest, on est toujours à l'auteur. Ben écoutez, on est à hauteur boulevard Pinneuf. Ouais, boulevard Pinneuf jusqu'à Descaries. Un bon 40 minutes facile de ce côté-là. Pour boulevard Pinneuf également aussi, pour la Montréal-Nord, pour traverser, ça va. Il n'y a rien à signaler. L'autoroute Ville-Marie, wow, vous êtes nombreux pour Ville-Marie. La 20, c'est déjà bel et bien installé pour la Chine, la Salle, direction du pont Champlain. La 640, c'est libre. Oh, attendez. Deux montagnes, ça va, le petit ralentissement. Par contre, la 640, hauteur de Terrebonne, depuis la 337 jusqu'à, je vous dirais, là, pas loin de Terrebonne, jusqu'à Terrebonne, un peu avant Bois des Filions. C'est compliqué d'avoir un accrochage dans ce secteur-là. Et pour 25 Terrebonne, c'est libre dans les deux directions. Les traversées, le pont de l'île aux Tourtes. Ben, écoutez, pour les gens de Vaudreuil, pour entrer sur le pont, c'est la dizaine. Et les traversées de la rive sud, le tunnel. On n'est pas loin de la métropolitaine Victoria. Ben, Victoria, c'est bel et bien commencé. Évidemment, vous êtes nombreux. Pont Mercier, même chose. Pont Mercier, c'est au ralenti. Au ralenti pour le pont Mercier, Champlain pour rentrer à Montréal pour les gens de Brossard, c'est la quinzaine. Et Jacques-Cartier, on est à la hauteur de la rue Sherbrooke. Et le prix moyen à la pompe sur la métropole, ça dépend des secteurs, là, mais on est entre 1,72 $ et 1,74 $ pour le litre d'ordinaire. Évidemment, avec ce qui se passe encore une fois en Iran, hein, l'essence peut monter. Allez faire le plein parce que ça va augmenter à partir de ce soir et surtout pour le week-end. Phil Collins, Genesis, Invisible Touch, 1986.

Johnny Hallyday, San Francisco, 1967. 7h41, on apprend ce matin que les odeurs incommodées par les odeurs de Sanimax ne sont pas aux les citoyens, j'ai dit. Les citoyens, je vais recommencer, on recommence ça. Ça va bien, vous autres? Ben moi aussi. Imaginez-vous donc que les citoyens incommodés par les odeurs de Sanimax ne sont pas au bout de leur peine. Ben oui, ben oui. Et écoutez, après plus d'un an de médiation avec la Ville de Montréal, Sanimax affirme qu'il lui est techniquement impossible de se conformer à la réglementation municipale en matière de qualité de l'air. Entreprise Écarissage demande une dérogation à Québec, mais le gouvernement se remet au processus en cours parce qu'elle répond pas aux normes. Sanimax n'a pas obtenu le permis requis pour procéder à certains aménagements qu'elle a promis de réaliser pour réduire les odeurs qui se dégagent de ses installations du secteur de Rivière-des-Prairies dans le nord-est de Montréal. Et c'est des activités depuis 1957 quand même. Donc, un maillon essentiel à la chaîne agroalimentaire, puisqu'elle récupère et transforme les sous-produits de porc et de poulet rejetés par les abattoirs de la province. Donc, on peut comprendre maintenant pour du côté des odeurs de Sanimax.

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1: Bonjour à tous, bon jeudi, ici Louis-Martin-Écosse, bienvenue à notre antenne. Les États-Unis ont lancé de nouvelles frappes contre l'Iran mercredi, comme annoncé par Donald Trump, qui a menacé d'en mener de bien pire si Téhéran poursuit ses attaques contre des navires commerciaux dans le détroit d'Ormuz. Donald Trump avait estimé plus tôt dans la journée hier que le cessez-le-feu ne tenait plus après des échanges de frappes qui fragilisent les efforts en vue d'une trêve durable. Mais il avait assuré que les nouveaux affrontements meurtriers prendraient fin très rapidement et laissé la porte ouverte à la poursuite des tractations diplomatiques avec Téhéran. Les deux médiateurs, le Qatar et le Pakistan, ont appelé, à l'instar de l'ONU, à la désescalade. Le journal Le Devoir nous apprend que la première ministre du Québec, Christine Fréchette, se dit prête à analyser un projet de pipeline qui traverserait le territoire de la province afin de permettre à l'industrie des sables bitumineux d'exporter davantage de pétrole à partir d'un port de l'Est du Canada. L'Alberta souhaite doubler la production de cette énergie fossile qui sert de carburant à la crise climatique. En réponse aux questions du Devoir, le cabinet de la première ministre Fréchette a indiqué que le gouvernement du Québec ne ferme pas la porte au retour d'un projet de pipeline près de 10 ans après l'abandon du controversé pipeline Énergie Est. La facture du déneigement et la hausse de la rémunération des employés coûtent cher à la ville de Laval, qui a terminé l'année 2025 avec un manque à gagner. La ville a révélé hier qu'elle devra composer avec un déficit fonctionnel de 11,3 millions pour l'exercice financier 2025. Comme les villes ne peuvent faire de déficit au Québec en vertu de la loi, cela signifie que la ville devra allonger elle-même le montant à même ses réserves. Préoccupée, l'opposition à l'hôtel de ville réclame un plan de redressement. Rappelons qu'en 2024, Laval avait dégagé un surplus considérable de plusieurs millions de dollars. À la veille du Festival d'été de Québec et à l'approche des vacances de la construction, le tourisme dans la région de Québec connaît déjà un succès cette année, dont les résultats dépassent ceux de 2025. Les hôtels de la région ont enregistré un taux d'occupation de 76% au mois de mai, comparativement à 68% à la même période l'an dernier. Pour le mois de juin, les statistiques des taux d'occupation ont grimpé à 80% et 9 hôteliers sur 10 anticipent déjà un été qui sera excellent, sinon meilleur que celui de 2025. Depuis le début de l'année également, les dépenses touristiques dans la région ont augmenté de 8%. Et du côté des marchés financiers, à la Bourse de New York, la remontée des cours du pétrole et des taux obligataires liés à la reprise des tensions entre les États-Unis et l'Iran ont influencé les transactions mercredi. Le Dow Jones a cédé un peu plus d'1%, le S&P 500 a reculé d'1/4%. Seul l'indice Nasdaq à forte coloration technologique a avancé de 0,20% grâce au secteur des semi-conducteurs. Et au sport, les Red Sox de Boston sont en action dès cet après-midi, toujours contre les White Sox. Le match débute à 14h10. Voilà ce qui complète notre bulletin d'information, les manchettes CNV à la 45e minute de l'heure.
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1: Radio Réveil, 7h49 minutes. Dans quelques instants, on va parler avec Martin Simon pour la chronique F1 pas de casque sur le Grand Prix. Bon, on va aller faire un tour du côté de la météo pour qu'est-ce qui va se passer là pour aujourd'hui puis pour le week-end qui s'en vient. Pour aujourd'hui, c'est des nuages, un 40% de possibilité d'averse tard ce matin et également en après-midi. Risque d'orage aussi en après-midi avec un maximum de 26 degrés. On va ressentir par contre 32 ce soir et cette nuit. Nuageux, 40% de possibilité d'averse, risque d'orage tôt en soirée avec un minimum de 19 et pour demain vendredi, ça va devenir alternance soleil-nuage le matin, 30% de possibilité d'averse en après-midi avec un max de 28. Ressenti encore demain, attention, 36 degrés. Et pour le week-end, ça sera ensoleillé, full soleil pour samedi avec un maximum de 28 degrés et dimanche, même chose, max de 29. Et nos températures normales de saison sont de 26 le jour, 16 la nuit, le soleil. Le soleil se couchera ce soir aux alentours de 20h44 et présentement, le mercure est à 22 degrés. On s'en va écouter une petite chanson Crooners avec du Bing Crosby.
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Laurent Jalbert en courant. Un succès de 1990, 7h57. Jeudi 9 juillet, le 9 juillet, journée internationale de la destruction des armes légères instituée par les Nations Unies en 2001. Et cette date vise à sensibiliser le public au danger de la circulation illicite des armes à feu et promouvoir les initiatives concrètes pour réduire, évidemment, les armes partout dans le monde. Voilà pour notre journée internationale aujourd'hui de la destruction des armes légères.

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1: D'abord au hockey, le Canadien de Montréal a mis la main sur le défenseur Riley Walsh mercredi. Walsh, âgé de 27 ans, avait été un choix de troisième tour des Devils du New Jersey lors du repêchage de 2017, le 81e au total. Il a donc dit oui à un nouveau contrat d'une seule saison avec l'organisation de Montréal à deux volets. Walsh n'a pris part qu'à une seule rencontre dans la Ligue nationale de hockey lors de la saison 2021-22 avec les Devils. Il a ensuite pris le chemin de la Ligue américaine lors des trois saisons suivantes avant de se retrouver dans la KHL la saison dernière. Toujours au hockey, le Mammouth de l'Utah a annoncé hier qu'il avait égalé l'offre hostile des Devils pour Barrett Hayton, lui octroyant un contrat de 4,77 millions US pour la prochaine saison. Hayton a amassé 25 points en 67 matchs au cours de la dernière saison, choix au cinquième rang au repêchage de 2018 lorsque l'équipe évoluait en Arizona. Il totalise 155 points en 362 matchs dans la LNH, incluant les séries éliminatoires. Au baseball, victoire hier pour les Blue Jays de Toronto, 10-0 face à San Francisco, et victoire pour les Red Sox de Boston. D'ailleurs, les Red Sox reprennent l'action toujours contre les White Sox de Chicago dès cet après-midi à 14h10. 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

0: 8h03 minutes. Nous sommes jeudi, le 9 juillet, 22 degrés à l'extérieur et on s'en va le rejoindre pour parler de F1, de Grand Prix. Martin Simon. Salut Martin.
1: Hey, salut Stéphane. Comment vas-tu ce matin?
0: Ça va très bien, merci. Là, ça va être un week-end tranquille, hein, parce que le grand cirque de la Formule 1 en vacances pour le week-end. Mais j'aimerais vraiment que tu reviennes sur le Grand Prix de Grande-Bretagne qui a vraiment été rempli d'action, là.
1: Ben, c'est les week-end sprints. C'est la première fois qu'on retournait faire un week-end sprint en Grande-Bretagne depuis la première fois qu'on a mis cette formule-là en 2021.
0: Ouais.
1: Ça n'avait pas déçu en 2021, tellement qu'on se demandait pourquoi ça a pris autant de temps avant qu'on refasse ça.
0: Mm-hmm.
1: Pour mettre en perspective, ben, les week-end sprints, c'est que ça rajoute une course le samedi. Il y a des tracés, il y a des circuits que ça se prête mieux. Justement, okay. On l'a vu à Montréal, ça donne des meilleurs spectacles.
0: Ouais.
1: Celui de Silverstone, on l'a dit, c'est là que ça a commencé pour la Formule 1 en 1950. Donc, on dirait que c'est le meilleur circuit pour faire ce type de course-là. Et je te dirais qu'on a eu de l'action à partir de vendredi avec les séances de qualification. On a eu Lewis Hamilton qui partait en pole.
0: Ben,
1: là,
0: oui.
1: Fallait bien que je te dise la semaine dernière que Ferrari se cherchait un peu, puis que c'était difficile pour les partisans de voir s'il y avait une certaine constance. Mais là, finalement, on voyait qu'on commençait le week-end du bon pied du côté de la Scuderia. Finalement, c'est Antonelli qui a gagné la course sprint. Dimanche, Ferrari est revenu en force, mais c'est Charles Leclerc qui a gagné.
0: Ouais.
1: Mais je te dirais qu'à travers toute cette action-là en piste, ce qui a retenu le plus l'attention, je pense, sur les réseaux sociaux, c'est la course Lego. Je sais pas si ça l'a apparu.
0: Ouais,
1: ouais, dans ton fil réseau, c'est qu'on avait fait ça à Miami.
0: Okay.
1: C'est une activité de marketing, mais c'est cette fameuse parade-là que les pilotes font avant un week-end de course. Dans le fond, on se promène un peu, on fait le tour de la piste, on envoie la main aux gens. Nous, à Montréal, on le fait d'une autre manière un peu. Là, ils sont dans une sorte de remorque, là, puis ils envoient la main.
0: Ouais, ouais.
1: Ça a fait son temps, je te dirais, tout ça. Puis là, il y en a qui commencent à réinventer ça, à renouveler ça un peu. À Miami, on avait créé des voitures de F1 entièrement en Lego, puis là, on les avait mis deux par voiture. Mais là, je pense qu'il y en a qui étaient déçus de pas avoir leur propre volant puis de pas avoir leur propre pédale à gaz. Fait que là, on a décidé de faire 22 petites voitures Lego. C'est des go-karts, dans le fond, qu'on a assemblé des Lego dessus, qui ont pris des semaines et des semaines à monter. On a fait faire ça en République tchèque par la compagnie Lego. On a envoyé ça du côté de l'Angleterre. Chaque pilote avait son petit kart qui roule à 25 km/h. C'est toute une différence.
0: Ah
1: là,
0: oui, mais non, c'est ça, c'est sûr.
1: Ouais, les autres ils ont l'impression de marcher là à cette vitesse là, c'est quand on sait que leur voiture à quelle vitesse qu'ils vont.
0: Mais, oui.
1: Mais tout ça pour dire ça a donné des accidents, ça a donné des accrochages, mais ça a surtout donné une victoire de Fernando Alonso qui a plus de 40 ans, le 44 ans, qui a réussi à gagner cette petite course kart là. On était contents parce que ça fait longtemps qu'on aimerait voir Alonso être capable de gagner une vraie course, mais au moins ça a donné quelque chose à se consoler du côté d'Aston Martin. Mais je te dirais que ça m'a fait bien rire que sur les réseaux sociaux après ça, on venait d'avoir des courses avec des bolides à plusieurs millions de dollars,
0: ben oui.
1: Mais tout ce qui est resté sur le réseau social,
0: c'est Lego.
1: Les courses,
0: ben oui.
1: Les courses à voiture Lego. Donc, on peut saluer, veut saluer l'entreprise qui a réussi son coup de marketing. Puis la F1 aussi gagne à travers tout ça parce que ça va dans les réseaux sociaux de des gens qui ne voient peut-être pas nécessairement la Formule 1 d'habitude. Puis là, ils vont,
0: c'est ça.
1: Ça amène une nouvelle approche, mais je salue le côté marketing de la Formule 1. On réinvente beaucoup hein, depuis quelques années. On trouve toujours des manières justement d'aller percer, d'aller trouver un nouveau public ou justement de se permettre de se donner une vitrine devant un plus grand public.

0: T'sais, on sait, hein, c'est une écurie qui est un peu locale pour nous, puisque c'est un Montréalais, Lawrence Stroll, son fils, Lance, qui est un des pilotes. Mais Fernando Alonso, qui, bon, on va être honnête, hein, il a plus de temps en arrière de lui qu'en avant de lui. Quand t'as 44 ans, t'es en Formule 1, il va avoir 45 bientôt. Là, il est en train de réfléchir à son avenir, savoir est-ce que je reste, est-ce que je poursuis. On a ramassé seulement qu'un point avec l'écurie cette année. On roule dernier ou avant-dernier. On a une voiture qui est 3 secondes en arrière de tout le monde, à des années-lumière. Donc, on a un peu l'impression que pendant que tout le monde saute dans une Formule 1, nous, on est encore à bord d'une voiture Lego. C'est pas le meilleur sentiment. Donc là, ce qu'on veut faire du côté d'Aston Martin, c'est on a décidé d'accumuler toutes nos mises à jour, toutes les améliorations qu'on voulait apporter sur la machine. On s'est dit, on va apporter ça dans une livraison qui va être au Grand Prix de Hongrie. Puis là-dessus, on mise d'être capable de soutirer suffisamment de performance pour séduire Fernando Alonso et le convaincre de rester dans ce projet-là. Est-ce que on va réussir? Parce qu'il y a Adrian Newey, qui est le concepteur, mise beaucoup là-dessus. Donc, c'est quelque chose qu'on va entourer. C'est pas le prochain Grand Prix, c'est l'autre d'après, avant la pause d'été. Mais celui de Hongrie va être important à entourer pour les partisans Aston Martin ou n'importe qui suit la Formule 1, à voir qui pourrait décider peut-être l'avenir de Fernando Alonso, même si le principal concerné dit « Ah, c'est pas juste ça qui va me convaincre » et tout ça. Les performances en piste, c'est souvent ça qui va faire choisir un pilote, de savoir est-ce que je reste là ou je me trouve un autre volant ailleurs.
1: Excellent. Là, pendant ce temps-là, le pilote McLaren demande à être relevé de ses fonctions.
0: Ben oui, c'est Pato O'Ward. Pato O'Ward, c'est un pilote mexicain. C'est un pilote de réserve pour l'écurie McLaren. Mais c'est un pilote qui est en Indy, qui est très, très, très, très connu aux États-Unis, connaît quand même beaucoup de succès dans la série Indy, voulait, comme plusieurs pilotes, tenter sa chance en Formule 1, avait eu des séances d'essais au cours des dernières années, avait très bien fait aussi. Moi, c'est quelqu'un que j'aurais aimé voir faire le saut de la série américaine, parce que pour les gens qui ne connaissent pas ça, le IndyCar, c'est une type... Quelqu'un connaît pas ça, regarde ça, dit « Ah, c'est des Formule 1 parce que c'est des monoplaces américaines qui vont à très, très grande vitesse. » Il y a plusieurs différences un peu dans la conception des voitures. On roule beaucoup sur des ovales, mais ça reste que la plupart des pilotes d'Indy, même s'ils sont très, très bien payés, ils sont bien connus aux États-Unis, aspirent souvent à vouloir devenir un pilote de F1. Du côté de Howard, il a mis un peu un trait là-dessus en disant « J'ai demandé à l'écurie McLaren de ne plus me considérer comme un pilote de réserve. Je veux plus nécessairement faire les exercices ou me présenter pendant des week-ends de congé, aller faire le pilote de réserve. » Donc, il veut vraiment se concentrer sur sa carrière à Indy. Donc, il met un peu un trait là-dessus. Ça vient un peu dans une longue lignée là que c'est cassé, hein, ce pont-là entre la série américaine et la F1. On se rappelle que Jacques Villeneuve, notamment, avait passé par le Indy avant de faire une transition en F1. Je te dirais que c'est le dernier grand nom là qui a réussi ce saut-là. On en a eu quelques d'autres après ça, mais c'est sûr que le championnat du monde de 97 a fait que ça a été un succès, cette transition. Mais on n'en voit plus. On a Colton Herta qui est en F2, qui vient du Indy, qui pourrait peut-être aspirer à monter un jour, mais c'est plus ce qu'on avait avant. Si on avait un jeune pilote au Québec qui me dirait « Hey, moi, mon rêve, c'est d'être en F1 », je lui dirais pas « Ben, passe par le Indy, ça a fonctionné pour Jacques Villeneuve. »
1: Ouais, c'est ça.
0: Ça s'est pas fait depuis 1997 là, avec succès. Donc, on a eu quelques expériences avec des Sébastien Bourdais, des choses comme ça, mais ça a pas donné ce qu'on escomptait. Donc, je comptais beaucoup sur Pato O'Ward, peut-être pour être le prochain à être capable de faire ça, mais puisque ça ne lui tente plus, ben je vais arrêter de penser que ça va arriver. lui-même pense que ça n'arrivera pas.
1: Ben, c'est ça. Qu'est-ce que tu veux? Et là, c'est demain vendredi, nouvel épisode du F1 Podcast qui sera disponible dès demain matin.
0: Oui, c'est notre formule entre deux courses. C'est un des moments les plus fun, je te dirais. C'est le fun de faire les week-ends de course, mais quand il n'y a pas de course, c'est comme notre prix de consolation. On se dit, on va s'asseoir entre collaborateurs, on va discuter des sujets de l'heure dans le Formule 1. Notamment, il y a beaucoup de rumeurs qui entourent Max Verstappen. Qu'est-ce qu'il va faire pour son avenir? Si on parlait de Fernando Alonso, mais c'est la période là des signatures de contrats, des renouvellements de contrats en F1. Donc, ça se passe pendant pas mal tout l'été. Il y a beaucoup de choses qui s'écrivent sur le nom de Verstappen. On l'envoie peut-être chez McLaren. Est-ce qu'il va rester chez Red Bull? Donc, on va essayer de tout démêler ça au cours de l'épisode qui va être disponible dès demain sur tous nos plateformes. La meilleure façon de nous retrouver, bien sûr, c'est Facebook. Spotify a tous nos balados. Sont disponibles aussi sur YouTube, Amazon Music. Donc, dès demain, là, aux petites heures du matin, normalement, ça sort. On va enregistrer ça ce soir. Donc, les gens vont pouvoir écouter ça vendredi. Il n'y a pas de trafic. Ça va bien. On est sur la route. Puis on écoute F1 Podcast entre deux courses.
1: Excellent. Martin, Simon, un gros merci à toi. Passe un beau week-end. On se reparle nous autres jeudi prochain.
0: Jeudi prochain, sans faute.

0: Il y a bonne chance avec la chaleur, là. Je t'entends oui. faire la météo tantôt, là.
1: Oui, oui,
0: ça
1: oui.
0: prend l'air climatisé, là.
1: Ça prend l'air climatisé cette semaine, mais on se plaindra pas avec le printemps qu'on a eu puis le début de l'été, là. Fait que, on en profite.
0: T'as bien raison. Excellent. On boit de l'eau.
1: C'est on ça. L'eau. On boit de l'eau pour on se tient à l'air climatisé. Salut, Martin.
0: Salut. Salut, Stéphane.
1: Bye bye. Ouais. Martin Simon pour la chronique psychologie. Ben oui, hein, la chronique F1 podcast. Je suis en train de lire, justement, de mes remerciements tantôt pour Sylvie Pépin, chronique psychologie, qui ne fait pas de F1, malheureusement. Pour l'instant, Sylvie Pépin.

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2: Bonjour à tous, voici ce que l'on surveille pour vous dans l'actualité. Les États-Unis ont lancé de nouvelles frappes contre l'Iran mercredi, comme annoncé par Donald Trump. Le tourisme dans la région de Québec connaît déjà un succès dont les résultats dépassent ceux de l'année dernière. Et la ville de Laval a révélé hier qu'elle devra composer avec un déficit de 11,3 millions pour l'exercice financier 2025. Au sport, les Red Sox de Boston jouent cet après-midi contre les White Sox. Plus de détails et d'autres nouvelles dans une trentaine de minutes.
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Il est 8h17, 8h18, on va aller faire un tour du côté de la météo, une dernière météo, pas météo, mais circulation ensemble, les points chauds, Laval, le Courant Nord, l'autoroute 15. Ben écoutez, c'est compliqué entre la 640 et la 440. Oui, assez compliqué, sûrement accrochage, mais direction vers le nord. Là. C'est pas vers le sud, vers le nord. Donc, si vous êtes dans ce secteur-là, évidemment, ça sera plus compliqué. Pour la 13, direction Montréal, c'est presque terminé. C'est la bonne nouvelle. La 19, même chose. Bois des Filions, ça va bien pour la 19, Laval, le pont Papineau, un peu plus compliqué par contre, et l'autoroute 440 à la hauteur de la 19, entre la 19 et la 15. C'est au ralenti, évidemment, il n'y a rien de majeur là. La métropolitaine ouest, cette fois-ci, on est à la hauteur de boulevard P9 jusque entre les 2-15. D'ailleurs, le boulevard P9, c'est boulevard P9, ça va bien. Rien à signaler. Descaries, par contre, on est au-delà de 1 heure. Ville-Marie, nombreux également. La 20, la Chine, la Salle, un peu plus compliqué. Pour la 640, Saint-Eustache, direction S, ralentissement. Et du côté ouest, Bois des Filions, Rosemère, on y échappe pas, là, dans les deux directions. C'est compliqué, là aussi. Et pour 25 à Terrebonne, c'est à vitesse réduite depuis la 640 jusqu'à Chemin Gascon. Je voulais vous dire aussi, pour la 13, là, je sais que des travaux à l'auteur de Dagenais, la voie rapide, donc ça bifurque sur les voies de service, donc un petit changement de ce côté-là, mais rien de majeur aussi. Maintenant, du côté des traversées, le pont de l'île autour, évidemment, les gens de Vaudreuil pour entrer sur le pont. C'est calculé 10 minutes, les traversées de la rive sud, le tunnel. On frôle la métropolitaine Victoria. Victoria, c'est beau, c'est libre. Et le pont Mercier, évidemment. Ben, pont Mercier, attendez. Pont Mercier, ça va bien. Oui, bonne nouvelle pour le pont Mercier, c'est déjà terminé. Champlain, les gens de Brossard pour entrer à Montréal, c'est la quinzaine. Et Jacques Cartier, on est à la hauteur de la rue Sherbrooke. Et le prix moyen à la pompe sur la métropole, aux alentours de 1,72 $ à 1,74 $ pour le litre d'ordinaire. Tina Turner, Topical Mill, 1986.

8h27 minutes, ça serait mieux si j'allumerais mon micro, Robert. On va aller faire un dernier coup d'œil du côté de la météo. Pour aujourd'hui, c'est 26 degrés avec un 40% de possibilité d'averse ce soir et cette nuit, 19, un autre 40% de pluie. Pour demain, vendredi, 28 degrés avec un 30% de possibilité d'averse encore une fois. Samedi, dimanche, full soleil, 28 samedi, 29 dimanche. Et pour les gens qui sont en vacances la semaine prochaine, lundi, 32 degrés, mardi, 32 degrés et mercredi 29. Nos températures normales de saison sont de 26 le jour, 16 la nuit. Le soleil se couchera ce soir aux alentours de 20h44 et présentement, le mercure est à 23 degrés. Steppenwolf, Born to be Wild, 1968.

Eh bien, voici comment nous avons vu notre beau jeudi 9 juillet. Merci d'avoir été là, Stéphane Duchamp, qui sera de retour lundi prochain, évidemment, dès 6h30. Merci à Sylvie Pépin pour la chronique psychologie. Je vous rappelle que Sylvie sera en congé la semaine prochaine. Donc, ben oui, c'est ça. On n'a pas de reprise. Qu'est-ce que vous voulez que c'est comme ça? Par contre, on peut réentendre la chronique de Sylvie cet après-midi à 13h30. Merci également à Martin Simon pour la chronique F1, à l'information Louis-Martin Nicole et au sport Carl Collin. Dans quelques instants, il est là, il est prêt, notre ami Robert Arcan. Et demain matin, dès 6h30, c'est Nicolas Delaurier qui sera aux commandes du micro pour Radio Réveil. Bye tout le monde, bon week-end, va faire chaud!

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3: Les prévisions du temps pour Montréal et la grande région métropolitaine aujourd'hui jeudi. Alors, les nuages vont être davantage présents aujourd'hui. On prévoit un 40% de probabilité d'averse et un risque d'orage en après-midi. Maximum prévu de 26, humidex à 32. Toujours un peu de nuages pour ce soir et la nuit prochaine. 40% de probabilité d'averse, risque d'un orage tôt ce soir. Minimum de 19 la nuit prochaine. On prévoit ensuite du beau temps pour demain et vendredi, ensoleillé, maximum de 28. Ça s'annonce également magnifique pour le week-end. De samedi, dimanche, du temps ensoleillé, 28 samedi, 29 dimanche et lundi nuageux, 60% de probabilité d'averse, maximum de 28. CNV Météo à la 30e minute de l'heure.

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1: Avant de commencer à parler, j'aimerais dire quelque chose. Merci d'être à l'écoute, d'avoir choisi Robert Arcan parmi toutes les stations numériques AM, FM. Je regardais les codes d'écoute, j'en parlais Yvon, ils sont sortis le printemps dernier, et le matin à 8h30, on a un pic, Yvon et moi. Mon inséparable compagnon depuis 2010. Ouais. J'ai connu quand j'ai embarqué dans ton sexy en 1998. Et puis, on fait corps à corps, lui et moi, depuis ce temps-là. C'est-tu beau, Yvon? C'est poétique, hein?
2: Hey, c'est très poétique.
1: Alors, tu me hantes un peu comme le maire Vaillancourt à Laval.
2: Oui, j'ai vu ça qu'il y avait quelque chose qui avait passé, mais j'ai pas lu l'article.
1: Oh, moi,
2: donc, on va dire bravo à Air Canada d'avoir choisi une personne qui parle le français.
1: Ah oh, ben oui, il y a un nom couché dehors. C'est quoi
2: ben,
1: son nom?
2: Ben oui, c'est un Wallonais. Il vient de la Wallonie.
1: C'est où, là, la Wallonie?
2: Ben, c'est en Belgique.
1: Ben moi, je suis belge. Je suis pas wallon, par exemple. Je suis un belge.
2: Belge-allemand. Non, ben lui, c'est un Irlandais.
1: Oui.
2: Et puis, naturellement, la Wallonie, puis il y a les autres, qui la francophonie en Belgique. Mais il y a toujours une petite guéguerre entre les deux, hein. Oh. Ils ont leur propre gouvernement, ils ont leur propre président,
1: oh.
2: Ils ont leur propre, tu sais, ils ont toutes leurs institutions,
1: ouais.
2: En double.
1: C'est un peu comme ici.
2: Non, mais pas comme ici. Ici, les Québécois, ils votent Parti québécois au Québec, puis ils votent libéral à Ottawa.
1: Ils sont en double. C'est pour ça que ça marche bien. Sais-tu ça la fête à Stéphane Duchamp aujourd'hui, Yvon?
2: Ben moi, oui, je dirais qu'il y a 51 ans.
1: A été bon. Le grand mandrac, grand Roger. Grand mandrac. Tu es du grand Andrac et
2: ben
1: du
2: oui.
1: Great Harrison?
2: Oui. Là, il va avoir ça pour combien de temps?
1: Il va avoir 51 ans pour un an.
2: Pour un an, et mon Dieu, il est pas dur.
1: Et on va le fêter samedi, hein. Il va être dans le stationnement du Centre-Aval avec le Parc Belmont. Fun, il va être en direct pendant l'émission de Mario Lirette. Et alors, tout le monde, vous viendrez chanter. Mon cher Stéphane, c'est à ton
2: tour. C'est pas lui qui va tourner la grande roue.
1: Ils vont être dans la grande roue avec son téléphone cellulaire, puis il va être en direct en ondes avec Mario.
2: Bon.
1: Veux-tu aller faire un tour de grande roue avec Stéphane?
2: Non, je vais le regarder de mon écran.
1: Moi, je comprends. Hey, j'avais une affaire, je veux te parler. Tu connais le dicton, rien ne sert de courir, il faut partir à point. Dans la fable de La Fontaine, le lièvre et la tortue. Savais-tu que Marguerite est une tortue du Parc national de la Mauricie? Après une année de soins au centre de réhabilitation des tortues à Laval, elle en vint se retrouver son milieu naturel. Elle avait été happée par un véhicule lorsqu'elle traversait la route. Tu sais, on met des photos des chevreuils puis des orignaux, mais on veut pas de photos de tortues. Puis la tortue, elle va pas dire « temps. Elle s'est fait écraser. Hein?
2: Quand tu vois une tortue, là, quelle est la meilleure façon pour la s'en accaparer?
1: Tu la prends par le corps.
2: Non. Tu prends une branche d'un arbre, assez grosse, et puis tu cliques, aussitôt tu mets ça contre sa bouche, elle va fermer la bouche, puis c'est comme ça que tu la soulèves.
1: Elle va mordre dans la branche?
2: Elle va mordre dans la branche, puis tu la traverses la rue. Moi, j'ai fait ça plusieurs fois.
1: T'as sorti ta branche, tu l'as mis dans la bouche de tortue?
2: Ouais, non, pas ma branche, mais pas mon bras canadien, là. Non, mais c'est parce que ça mord, ça.
1: Ah, ouais.
2: Ça mord fort.
1: Ah, ouais.
2: Il va être à la chaîne. Voyons, il va être à la chaîne, ouais.
1: Moi, j'ai déjà eu une tortue qui est grosse comme un 30 sous, là. Mais une grosse tortue, ouais, ça se peut. Mais c'est rare, hein.
2: Sur les îles Palagagas, là, il y en a qui ont 100 ans, 150 ans.
1: Ben, justement, Marguerite, qui était à Laval, là, elle a été soignée. Elle s'était fait fracturer ses organes qui étaient exposés. Puis là, elle guérit. On l'a guéri à Laval. Alors, l'avenir est à Laval aux tortues.
2: Bon.
1: Merci, Yvon. Je vais te parler de ça. Est-ce que tu louerais ton auto, toi, genre R&B?
2: R&B? Ben non.
1: Mais de plus en plus de Québécois louent leur voiture de luxe sur la plateforme Turo, le Airbnb de l'automobile.
2: Ben, c'est parce que y a des compagnies qui sont là pour ça, pour louer des automobiles. Mais c'est parce que les amendes sont assez ridicules au Québec que, regarde, ils continuent à louer des logements dans Griffintown. Le gars est obligé, le gars qui est concierge sur la rue Ollier, l'immeuble s'appelle la Galerie 1.
1: Ouais.
2: T'en as Galerie 2, t'as la Galerie 3. Mais ils sont obligés de prendre des photos de ceux qui vivent là. Puis là, ils voient arriver à 2h du matin des gens avec des valises. T'en vas, toi?
1: Où ça?
2: Il s'en vient à l'hôtel de lui, là.
1: Ah, ah, ah, ah.
2: Il sait pas, lui, que c'est pas correct quand tu fais.
1: C'est à... Comment tu appelles ça? Griffintown?
2: Le Griffintown, ça, c'est au coin de La Montagne et Ollier, la petite rue qui longe le canal de la Chine.
1: Bon, ben, un peu plus loin, au coin d'Atwater, il y a des piqueries. Hey, viens te piquer, mon homme, on va te superviser, puis on va te tâcher d'autres dans tes corps.
2: Ça,
1: moi, les piqueries, là, je vais mettre ça dans le bois, dans le nord québécois.
2: Regarde, ce qui arrive là-dedans, là, hein,
1: ouais,
2: c'est que la personne qui a donné son OK pour construire le centre Aubry, ça s'appelle, j'ai encore vu ça hier, après-midi, la police a fait un travail, mais tu sais, elle peut pas courir après chaque personne qui s'en va se crinquer en face de la rue Green.
1: Mais je comprends pas, Yvon, toi, t'es dans AA depuis 40 ans, dans les AA, on fait pas des réunions, pis on sert pas de boisson à tout le monde, pourquoi on les invite à les expliquer? Je comprends pas.
2: Il y en a qui ont essayé de venir à AA, puis là, du moins, tu vas aller apprendre un coup. On te montrera pas comment prendre un coup. On va te montrer, puis essayer de t'enseigner que t'es pas obligé de prendre de l'alcool dans ta vie pour être capable de fonctionner.
1: Mais c'est la même maudite affaire avec ta drogue, non?
2: Mais le problème, c'est que cet immeuble-là a été bâti pour ça, pour que les gens puissent aller se crinquer avec des seringues fournies. C'est ça qui est le problème.
1: Moi, dis une affaire. Si j'étais au pouvoir, moi, là, hein, je donnerais un pas de sac avec un marteau, des outils, puis j'en rembarquerais dans un autobus jaune, puis j'enverrais dans le bois. Il guérirait assez vite, merci.
2: C'est les gens, là, hein, c'est des gens qui sont, ils ont décroché complètement de la vie.
1: Mais il faut les soigner, il faut les guérir.
2: Mais il faut les soigner, mais c'est pas y donner une seringue pis dire, qu'un tu pèqueras quand ça va te tenter. Il prend pas ça pour le plaisir de la chose, lui.
1: Non, il est comme un gars qui prend de la boisson, finalement.
2: Ben oui, c'est oui. Tu sais, comme le gars qui essaie, ça fait 20 tentatives de suicide qu'il fait, puis on continue à pas l'envoyer à Douglas, parce qu'à Douglas, il y a des, il y a 47 pavillons, et puis elle ne m'a pas dénommé, là. Mais, ces endroits-là, moi, je sais, j'allais rencontrer des gens que je connaissais, des gens que le psychiatre que j'avais dit à la fille, elle va s'en sortir, je vais essayer de la surveiller. Bon, la fille m'appelle, bon, c'est bon, elle va sortir demain à 8h. Parfait. Alors, le lendemain, j'étais là. Alors là, j'ai dit, va-t'en pas, appelle pas tes amis pour leur dire que t'es sorti, là.
1: Ben,
2: eux autres, ils cherchent une place pour se craquer, pis c'est chez vous qu'ils vont.
1: C'est ça. Comment
2: t'as... Moi, j'ai connu des belles femmes qui s'étaient prises en main, puis ont retourné à l'île des Arts, puis ont tombé d'un pack d'un gars, que une heure après, il y a un gars qui m'appelle, Pierre.
1: Ouais.
2: Il dit, bon, il dit, ta blonde est au coin de Gaspé, puis elle est assise à la roche. Ah, parce qu'il y a une grosse roche, une immense roche.
1: Ouais, j'ai vu. Dit,
2: bon, j'ai dit, ouais, mais il dit, elle est tenue. Quoi?
1: Hein?
2: Elle était sortie le matin, toute une belle robe, elle avait une belle robe sur le dos, tu sais, ça faisait déjà 3 mois qu'elle était là, elle a rencontré un gars, puis il a dit, juste une ligne.
1: Ah, oh, c'est épouvantable.
2: Mais une ligne pour une personne qui consomme, c'est trop.
1: Bon, c'est bien dommage, que tu veux qu'on fasse? Des fois, on devient
2: bien,
1: des...
2: Hein? C'est malheureux. Puis une fois, j'allais embarquer au coin à chercher un client. Alors, je suis collé. Elle dit, tu sors-tu? Là, j'avais regardé. Elle dit, je suis rendu loin, hein. c'est, ça se peut pas. Si je peux aller te mener à la même place que la dernière fois, je suis pas capable. Je vais peut-être mourir ici.
3: Tu l'as pas laissé là?
2: Elle n'a pas voulu. Elle n'a pas voulu venir avec moi. Je l'ai rendu sur le Saint-Hubert.
3: Oui, mais pourquoi tu n'as pas appelé la police? Elle a rembarqué de force, non?
2: Ben non, la police, elle les arrête. Ils ne sont pas bien traités par la police au poste 21.
3: Mais non, mais dans n'importe quel cas, ils devaient les envoyer dans une maison de grison.
2: Oui, mais là, elle est partie de là. Elle ne veut plus y aller. Elle dit, j'aime mieux mourir ici.
3: Bon, qu'est-ce que tu veux qu'on fasse? C'est désespérant.
2: Tu sais, moi, je peux emmener le gars mais s'il rentre par une porte puis il sort par l'autre, qu'est-ce que j'ai pu faire? Moi, j'avais été amené un gars à Trois-Rivières. Ouais. Un gars qui souffrait beaucoup. Puis là, ça me dit dans sa main, je vais aller le mener à la maison Carignan. Yvon Carignan. Ça, c'est à côté de la prison de Trois-Rivières. J'ai dit, je vais aller le mener, mais qui m'appelle, là-bas, la thérapie, c'est 6 mois.
3: OK.
2: Alors, je dis, qu'il m'appelle pas dans 2 semaines, Yvon vient me chercher. Ou toi, il m'appelait, il me dit, va le chercher.
3: Ouais.
2: Il n'en est pas question. Il va s'en venir à pied. Alors, j'ai été l'amener gratuitement. Je n'ai pas chargé rien. J'étais avec Ginette. On l'a débarqué. Salut, salut. On est parti. Puis 3 semaines après, elle m'appelle. Yvon, tu vas te donner 500 piastres. Hey, madame, s'il vous plaît. La question est pas là. La question est que il m'avait dit qu'il voulait s'en sortir, mais il voulait s'en sortir pour 3 semaines, mais c'est pas comme ça que ça marche. Est-ce la vie, là, c'est un petit peu plus que 3 semaines.
3: Est-ce que ça, le gars, il
2: non, il est décédé avant.
3: Ah, c'est donc bien plat. Mais t'as fait un effort, tu peux avoir la conscience tranquille, t'as fait
2: tout ce que... Ah non, non, moi j'ai fait ce que j'avais à faire.
3: C'est ça.
2: J'ai dit, moi j'allais toutes les mener gratuites, c'est toujours aidé ma politique. Il n'y a pas question de coucher avec elle. Et j'en ai rentré des femmes dans des... Parce qu'à cette heure, dans la maison Carignan, ils prennent aussi les femmes.
3: OK. Ça, c'est où, ça, à Trois-Rivières?
2: Quand tu rentres à Trois-Rivières par la 40, tu vois, Shawinigan-Sud, puis juste après, là, il y a une entrée pour Jean 23, tu fais un tournant Jean-U, puis là, tu vois la prison de Trois-Rivières, c'est juste à côté.
3: Oui, y a-tu un équivalent à Montréal? Ouais.
2: Ben, il y avait la maison Jean Lapointe, mais Jean Lapointe, c'est 5 semaines.
3: Ouais.
2: Ça coûte 2 500 $. Mais on me dit qu'elle n'existait plus parce que le contrat était fini, le bail était fini, et c'est le gars était prêt de louer ça, en transformer ça en condo. Mais là-bas, c'est pour 6 mois.
3: OK.
2: Et si la fille est sur le BS, ça y coûte pas une scène.
3: Bon, c'est bon à savoir. C'est noté, Yvon. Changement de propos, c'est la saison des vacances. Est-ce que ça a une incidence sur tes activités de taxi?
2: Ben, depuis 2-3 semaines, moi, je dis, franchement, c'est tranquille. J'avais l'impression que mon téléphone ne marchait pas.
3: Bon,
2: alors, mon téléphone, Ginette, m'appelle de temps en temps. C'est juste que les gens, ils veulent pas de taxi. Aussi, je vois le gars du Provigo qui appelle, comme samedi, je suis là, il me voit, il appelle Pontiac, tu sais.
3: Ouais.
2: Pas pour le battre avec un fouet pour lui dire, tu vas m'appeler, tu sais.
3: Ouais, mais il y a Hubert aussi qui est pas posant, là.
2: Hey, écoute, on était 4 500 taxis à Montréal à peu près 20 ans, mais 15 ans même, puis aujourd'hui, on est rendu 12 000.
3: Hein?
2: Il y a plus... 12 000 personnes qui transportent du monde, puis ils ont un papier dans leur char, puis ils leur donnent la permission de transporter des... C'est marqué sur le papier, être humain, entre parenthèses.
3: Des êtres humains.
2: Non, mais c'est vrai, avant qu'on transporte, on a un papier, donc quoi qui est signé. Si je vois pour mon... mon ami m'a appelé ce matin pour me dire que les compteurs, les taximètres, ça va se faire comme moi, il finit au mois de septembre, et quand il va va vérifier, faire le tour du bloc, quand il est à 1,5 m, il va faire en sorte qu'il va être bon pour 1 an.
3: Oui, des Uber, ils ont-tu des taximètres?
2: Il y en a qui en ont, puis sais-tu, c'est des ratoureux, hein?
3: Ah,
2: ils prennent leur téléphone. Ben oui, qui était programmé ça sur son téléphone, toi, un taximètre?
3: Ouais.
2: Puis ils donnent un reçu, en plus!
3: Pardon?
2: Ils donnent un reçu au client.
3: Puis?
2: Hey, ils sont effrontés! Non, mais tu sais, moi, je suis obligé d'afficher mes 2 taxes en arrière du siège du passager. C'est comme ça que tu pognes le taxi qui est faux ou s'il est vrai. Tu rouvres la porte, s'il n'y a pas ces deux numéros de taxes,
1: OK.
2: TPS, TVQ. Ouais. Mais c'est pas un vrai chauffeur de taxi.
1: Hey, question, Yvon. Est-ce que Hubert charge de la TPS avec la TVQ?
2: Les autres, ils chargent pas. C'est pas eux qui collègues. Ils vont à Dorval dans le centre-ville pour 18 bières. Hey, j'en charge 105 par taille de l'île, moi.
1: Bon, c'est ça.
2: C'est pour ça que le monde, c'est pas des fous, là. Je blâme pas.
1: Bon, c'est
2: ça. J'ai des clients réguliers. Mais c'est le problème, c'est que moi, ça coûte cher parce que je suis un vrai taxi.
1: Ben oui. Moi, là, je suis un gars de ton âge. J'ai toujours pris des vrais taxis. Jamais de la vie, tu vas me voir dans Uber. Jamais. Un principe.
2: C'est ce que les gens devraient faire parce qu'au début, Uber était illégaux. Hey, il saisissait les voitures. Fallait le faire, ça. Puis il fait pas 20 ans, là. Ça fait 5 ans.
1: Bon, c'est bien pour dire, hein. Ben, c'est la vie.
2: Quand il y a la Formule 1, le bureau de taxi, ils attendaient en bas. Effronté comme deux, ils descendent en bas.
1: On peut pas apprécier le progrès.
2: Ben, franchement, là. Hey, puis moi, il me regardait, ouais, si ma voiture était propre, puis c'est un vrai taxi. Il était quasiment gêné de dire au gars, on saisit ta voiture. Mais c'était pas grave. Ouais. Parce qu'il saisissait sa voiture, ouais. Il s'en allait chez eux, il prenait celle à sa femme.
1: Oh non!
2: Ben oui, il n'y a pas de plaque. C'est des plaques ordinaires qui apprennent leur voiture, ces gars-là.
1: Ah, OK, je ne savais pas. Ah, ben.
2: Ben oui, quand ils connaissent pas la ville, ils sont toujours sur le GPS. Même le GPS, là, comment ça s'appelle, le petit bleu, là.
1: Le petit bleu.
2: Toujours, il me dit à moi de tourner à gauche une fois, puis ma rue est à droite. J'ai dit, calvaire. Waze, c'est pas ce que le plus perfectionné, son affaire. Ils sont toujours sur Waze. Même Waze est tanné.
1: Ah, calme-toi, Yvon. On est jeudi matin, on se parlera pas avant lundi. Alors, aujourd'hui, vendredi...
2: Alors, je remercie le gouvernement du Québec qui va mettre les drapeaux en berne pour Marc Messier. Oui, je pense que le Centre Bell, il a déjà monté le chandail à Bob Chicoine, il l'a monté en haut, puis il est déjà affiché au plafond du Centre Bell.
1: Bravo à l'organisation des Canadiens d'avoir fait ce geste.
2: Ben, le mental.
1: Bon, c'est ça. Concert à dureté du mental jusqu'à lundi. On va se parler à 8h30. Même heure, même poste, à CRV et OAM 940.
2: Merci beaucoup, docteur.
1: Je t'embrasse, Yvon.
2: OK.
1: T'aimes ça?
2: Oh oui.
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Bonjour mes amis, ici Steve Ricard de la police de la Hawaii 5-0. La police de la Hawaii 5-0, c'est comme Ville de Lal. Ah oui, oui, il y a Hawaii, M. Margaret a des problèmes avec des chiens sans laisse. Il y a un avis citoyen que la Ville de Laval a fait parvenir à tout le monde. Un avis de gestion animale. Faut enregistrer son chien, son chat, les matières fécales de votre animal doivent être ramassées dans un petit sac. Il y a un gars ici, je ne nommerai pas, il y a deux chiens, puis tous les matins, il promène ses toutous, puis il ramasse le caca. Et puis, les chiens s'en laissent. À Laval, il y a des parcs canins. Ça fait pour ça. Vous pouvez lâcher le chien lousse, puis il fertilise avec ses semblables, puis il sniffe. Je suis allé dans un parc à chiens aujourd'hui. Les chiens étaient après moi, ils me sifflaient. Ils me sniffaient. Tout ça pour dire, si vous n'aimez pas les chiens, c'est un trouble, les chiens, hein, c'est toujours une commande. Les chats. Moi, j'ai deux chats. Batman, m'écoute en ce moment. Batman, viens voir le gototo. Ah, il réagit. Et j'ai Mademoiselle qui a 25 ans. Alors, je dédie à mes deux chats, Batman et Mademoiselle, la chanson de Tom Jones, What's New, Pussycat.

0: Le son des années 60, The Drug, Wild Thing, c'était en 1966, et si jamais vous participez à une soirée karaoké, je vais vous donner un tuyau. Choisissez Wild Thing, c'est facile à sentir, et il y a une chorégraphie qui va avec ça, tu sais. Pensez à Donald Trump. Wild Thing, you may march. J'ai gagné une bouteille de rhum sur un bateau de 3 heures une fois avec cette chanson-là. Le lendemain, j'ai participé une autre fois et j'ai gagné avec Gaston, il y a le téléphone qui sonne, 2 bouteilles de rhum. Puis moi, je bois pas. Enfin, j'ai donné quelqu'un à bord.
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4: D'abord au hockey, le Canadien de Montréal a mis la main sur le défenseur Riley Walsh mercredi. Walsh, âgé de 27 ans, avait été un choix de troisième tour des Devils du New Jersey lors du repêchage de 2017, le 81e au total. Il a donc dit oui à un nouveau contrat d'une seule saison avec l'organisation de Montréal à deux volets. Walsh n'a pris part qu'à une seule rencontre dans la Ligue nationale de hockey lors de la saison 2021-22 avec les Devils. Il a ensuite pris le chemin de la Ligue américaine lors des trois saisons suivantes avant de se retrouver dans la KHL la saison dernière. Toujours au hockey, le Mammouth de l'Utah a annoncé hier qu'il avait égalé l'offre hostile des Devils pour Barrett Hayton, lui octroyant un contrat de 4,77 millions US pour la prochaine saison. Hayton a amassé 25 points en 67 matchs au cours de la dernière saison, choix au cinquième rang au repêchage de 2018 lorsque l'équipe évoluait en Arizona. Il totalise 155 points en 362 matchs dans la LNH, incluant les séries éliminatoires. Au baseball, victoire hier pour les Blue Jays de Toronto, 10-0 face à San Francisco, et victoire pour les Red Sox de Boston. D'ailleurs, les Red Sox reprennent l'action toujours contre les White Sox de Chicago dès cet après-midi à 14h10. CNV Sport à la première minute de l'heure.

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Et bien, les autres, si vous êtes en tournée au Québec seulement, je connais un gars, il s'en va en vacances à Rimouski la semaine prochaine. Ben, on va rentrer au AM 940. Mon nom est Robert Arcand. Oui, Robert Arcand. Les gens restent surpris. Mais pas bon, lui. Ben non, il est encore là depuis 1963. Il a choisi volontairement la radio numérique CNV et le AM 940. J'ai gardé mes magazines Playboy depuis les années 60. Dans les années 60, j'étais jeune et beau, irrésistible, et je lisais tous les articles dans Playboy. 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

Véronique Béliveau, Cover Girl, 1985 à CNV et YM Le Grand. Bobby Boy, Bob Dylan, I want you so bad.

0: pour le plaisir, Hébert Léonard en 67, un peu d'amour.
1: Flash Manchette.
2: 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Bonjour à tous, voici ce que l'on surveille pour vous dans l'actualité. Les États-Unis ont lancé de nouvelles frappes contre l'Iran mercredi, comme annoncé par Donald Trump. Le tourisme dans la région de Québec connaît déjà un succès dont les résultats dépassent ceux de l'année dernière. Et la ville de Laval a révélé hier qu'elle devra composer avec un déficit de 11,3 millions pour l'exercice financier 2025. Au sport, les Red Sox de Boston jouent cet après-midi contre les White Sox. Plus de détails et d'autres nouvelles dans une trentaine de minutes.
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0: antiquité, Robert Arcand.
1: Au mois d'août, je pense le 16 de 17, on va se souvenir, commémorer son départ, son décès en 1977 au mois d'août. Vous avez deviné qu'on parle de Elvis the King.

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1: Elvis peut s'abattre sur vous à tout moment à CNV, la radio numérique et au AM 940. On a noté une baisse de touristes d'achalandage à Memphis, Tennessee, le temple Graceland d'Elvis. On avait des voyages organisés qui partaient en autobus de partout au Québec qui descendaient à Graceland. Avec Trump au pouvoir, le monde y vont de moins en moins. Mais on le garde dans nos cœurs. Il y aurait un guichet fermé, Martin Fontaine, qui va être au Théâtre Saint-Denis au mois d'août, mais c'est complet. Tous les billets sont vendus. Peut-être qu'il y aura des supplémentaires. En tout cas, Elvis avait un slogan, hein? Taking care of a business. TCB. Taking care of business. Backman, Turner, Overdrive.

Les affaires sont les affaires. Backman Turner Overdrive. Randy Backman, qui était avec des Guess Who, un groupe de l'Ouest canadien. Et que lorsque j'étais à jeunesse d'aujourd'hui, en 1970, j'avais remplacé Pierre Lalonde pour l'été. J'avais reçu les Guess Who. Et Randy Backman m'avait dit, « You know, Bob, I'm going to quit the Guess Who. I'm going to do with my own group, Randy Backman Overdrive, yeah. I don't speak any English, but I do the best I was, I remember. » Je me souviens de Richard Séguin en 89.

Hey, c'était en 1969, pas pire hein, pour l'époque. Les grands classiques des années 50, 60, 70, 80 sont ici. 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
5: Les prévisions du temps pour Montréal et la grande région métropolitaine aujourd'hui jeudi. Alors, les nuages vont être davantage présents aujourd'hui. On prévoit un 40% de probabilité d'averse et un risque d'orage en après-midi. Maximum prévu de 26, humidex à 32. Toujours un peu de nuages pour ce soir et la nuit prochaine. 40% de probabilité d'averse, risque d'un orage tôt ce soir. Minimum de 19 la nuit prochaine. On prévoit ensuite du beau temps pour demain et vendredi, ensoleillé, maximum de 28. Ça s'annonce également magnifique pour le week-end. De samedi, dimanche, du temps ensoleillé, 28 samedi, 29 dimanche et lundi nuageux, 60% de probabilité d'averse, maximum de 28. CNV Météo à la 30e minute de l'heure.

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1: Hey, écoute Arcan, il est parfait, parfait pour vos vacances à vapeur et à voile. Christopher Cross, Sailing, larguer les amarres, à l'abordage Boussaillon.

Les chansons des années 50, 60, 70 et 80 à la radio numérique CNV et au AM 940. 1965, Wilson Pickett, In the Midnight Hour.

0: En 1965, on l'appelait ça du soul, la musique soul. Il y avait même au Palais du Commerce sur la rue Berry, coin Maisonneuve, la place du soul.
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2: Bonjour à tous, bon jeudi, c'est Louis Martin-Nichols, bienvenue à notre antenne. Les États-Unis ont lancé de nouvelles frappes contre l'Iran mercredi, comme annoncé par Donald Trump, qui a menacé d'en mener de bien pires si Téhéran poursuit ses attaques contre des navires commerciaux dans le détroit d'Ormuz. Donald Trump avait estimé plus tôt dans la journée hier que le cessez-le-feu ne tenait plus après des échanges de frappes qui fragilisent les efforts en vue d'une trêve durable. Mais il avait assuré que les nouveaux affrontements meurtriers prendraient fin très rapidement et laisser la porte ouverte à la poursuite des tractations diplomatiques avec Téhéran. Les deux médiateurs, le Qatar et le Pakistan, ont appelé, à l'instar de l'ONU, à la désescalade. Le journal Le Devoir nous apprend que la première ministre du Québec, Christine Fréchette, se dit prête à analyser un projet de pipeline qui traverserait le territoire de la province afin de permettre à l'industrie des sables bitumineux d'exporter davantage de pétrole à partir d'un port de l'Est du Canada. L'Alberta souhaite doubler la production de cette énergie fossile qui sert de carburant à la crise climatique. En réponse aux questions du Devoir, le cabinet de la première ministre Fréchette a indiqué que le gouvernement du Québec ne ferme pas la porte au retour d'un projet de pipeline près de 10 ans après l'abandon du controversé pipeline Énergie Est. La facture du déneigement et la hausse de la rémunération des employés coûtent cher à la ville de Laval, qui a terminé l'année 2025 avec un manque à gagner. La ville a révélé hier qu'elle devra composer avec un déficit fonctionnel de 11,3 millions pour l'exercice financier 2025. Comme les villes ne peuvent faire de déficit au Québec en vertu de la loi, cela signifie que la ville devra allonger elle-même le montant à même ses réserves. Préoccupée, l'opposition à l'hôtel de ville réclame un plan de redressement. Rappelons qu'en 2024, Laval avait dégagé un surplus considérable de plusieurs millions de dollars. À la veille du Festival d'été de Québec et à l'approche des vacances de la construction, le tourisme dans la région de Québec connaît déjà un succès cette année, dont les résultats dépassent ceux de 2025. Les hôtels de la région ont enregistré un taux d'occupation de 76 % au mois de mai, comparativement à 68 à la même période l'an dernier. Pour le mois de juin, les statistiques des taux d'occupation ont grimpé à 80 % et 9 hôteliers sur 10 anticipent déjà un été qui sera excellent, sinon meilleur que celui de 2025. Depuis le début de l'année également, les dépenses touristiques dans la région ont augmenté de 8 %. Et du côté des marchés financiers, à la Bourse de New York, la remontée des cours du pétrole et des taux obligataires liés à la reprise des tensions entre les États-Unis et l'Iran ont influencé les transactions mercredi. Le Dow Jones a cédé un peu plus de 1 %, le S&P 500 a reculé d'un quart de pour cent. Seul l'indice Nasdaq à forte coloration technologique a avancé de 0,20 % grâce au secteur des semi-conducteurs. Et au sport, les Red Sox de Boston sont en action dès cet après-midi, toujours contre les White Sox. Le match débute à 14h10. Voilà ce qui complète notre bulletin d'information, les manchettes CNV à la 45e minute de l'heure.
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1: Et on se souvient, en 1981, Elton John, France Gall, Donner pour donner.

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3: D'abord au hockey, le Canadien de Montréal a mis la main sur le défenseur Riley Walsh mercredi. Walsh, âgé de 27 ans, avait été un choix de troisième tour des Devils du New Jersey lors du repêchage de 2017, le 81e au total. Il a donc dit oui à un nouveau contrat d'une seule saison avec l'organisation de Montréal à deux volets. Walsh n'a pris part qu'à une seule rencontre dans la Ligue nationale de hockey lors de la saison 2021-22 avec les Devils. Il a ensuite pris le chemin de la Ligue américaine lors des trois saisons suivantes avant de se retrouver dans la KHL la saison dernière. Toujours au hockey, le Mammouth de l'Utah a annoncé hier qu'il avait égalé l'offre hostile des Devils pour Barrett Hayton, lui octroyant un contrat de 4,77 millions US pour la prochaine saison. Hayton a amassé 25 points en 67 matchs au cours de la dernière saison, choix au cinquième rang au repêchage de 2018 lorsque l'équipe évoluait en Arizona. Il totalise 155 points en 362 matchs dans la LNH, incluant les séries éliminatoires. Au baseball, victoire hier pour les Blue Jays de Toronto, 10-0 face à San Francisco, et victoire pour les Red Sox de Boston. D'ailleurs, les Red Sox reprennent l'action toujours contre les White Sox de Chicago dès cet après-midi à 14h10. CNV Sport à la première minute de l'heure.

C'est Stephen Stills, il est quelque part. Crosby, Stills, Nash. Et Pagliaro à lui tout seul. L'épaule à la roue.

Madame Saint-Onge, je n'aurais pas un petit peu de savon pour le lavage 2D Laundry. On danse ça en studio aussi, je veux qu'on l'appli CNV, Radio Numérique, au VRK, danser au son de 2D Laundry. 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
3: Bonjour à tous, voici ce que l'on surveille pour vous dans l'actualité. Les États-Unis ont lancé de nouvelles frappes contre l'Iran mercredi, comme annoncé par Donald Trump. Le tourisme dans la région de Québec connaît déjà un succès dont les résultats dépassent ceux de l'année dernière. Et la ville de Laval a révélé hier qu'elle devra composer avec un déficit de 11,3 millions pour l'exercice financier 2025. Au sport, les Red Sox de Boston jouent cet après-midi contre les White Sox. Plus de détails et d'autres nouvelles dans une trentaine de minutes.
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Les murs du centre belle vibre au son de Earth, Wind and Fire. That's the way of the world. Il était temps avec Lionel Richie qui est un septuagénaire. Oui, bientôt octogénaire. On le voit à American Idol. Il est un des juges. Autrefois, Katy Perry était sa collègue. Maintenant, elle sort avec Justin Trudeau. Elle n'a plus le temps de passer à la télévision. Elle est en spectacle partout en Europe. Et Justin l'accompagne. Qu'est-ce que vous faites pendant vos vacances? Au camping, hein? Ouais. Ah ouais, moi, j'y vais à RDS en 97, 98, 99. Ça fait quand même 25 ans. Aventure Caravaking. On était commandité par la Fédération des campeurs du Québec. J'ai fait au moins 40 terrains de camping. Alors, je connais pas mal les meilleurs au Québec. J'ai souvent planté ma tente sur le terrain de mon oncle. Il était à Saint-Vélix-de-Valois, eux autres aussi. C'est spécial, les terrains de camping. Surtout quand t'amènes tes animaux. Parlant d'animaux, à Laval, on a une gestion animaire. Animalière. Une gestion animalière. Vous savez que les animaux sauvages, comme les bernaches, il y en a de bernaches, hein? Et puis se promène, mais tu es petit, puis il y en a. Puis ça fait caca partout. Mais c'est un animal protégé. Faut pas nourrir une bernache. Non, non. Elle mange du gazon, puis elle mange du gazon, puis elle fait un débrouillard, elle mange du gazon, fait des besoins. Puis faut des... C'est beau, par exemple. La maman bernache avec le papa bernache et des petites bernaches. Il y en a, si vous voulez les approcher, elles deviennent en tas. On dit les bernaches sont en tas bernache. Les écureuils non plus, faut pas les ouvrir. Et il y a voilà, des parcs canins. Si vous avez un chien, faut pas le lâcher l'ours dans le décor, c'est interdit. Faut le garder en laisse. Le seul endroit où on peut le lâcher, c'est dans un parc canin. Et tous les chiens et les chats de Laval doivent avoir une licence. Pour les autres, ben, tu sais, les autres animaux, une chanson de circonstance de Philippe Lafontaine, Cœur de loup. Ah, non, c'est pas ça partout. C'est Laurent Voulzy. Le cœur grenadine, Arcan s'est trompé de souris, ça arrive, la vie vous sourit.

Le cœur grenadine comme la tomate ou la fraise. L'odeur des légumes et les fruits du Québec sont disponibles. Hein? Il y en a qui vont au marché Jean Talon, au marché Atwater, au marché Maisonneuve, oui. Mais le marché, ça claque 40 aussi. Mais dans des épiceries, IGA, Métro. D'ailleurs, le jeudi, le Journal de Montréal publie Le coin des aubaines. Tout le monde est là. Alors, le Journal de Montréal du jeudi, ça vous aide à économiser. Moi, je magasine avec ça. L'autre jour, j'ai sauvé 50 $ sur ma commande. 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
3: Les prévisions du temps pour Montréal et la grande région métropolitaine aujourd'hui jeudi. Alors, les nuages vont être davantage présents aujourd'hui. On prévoit un 40% de probabilité d'averse et un risque d'orage en après-midi. Maximum prévu de 26, humidex à 32. Toujours un peu de nuages pour ce soir et la nuit prochaine. 40% de probabilité d'averse, risque d'un orage tôt ce soir. Minimum de 19 la nuit prochaine. On prévoit ensuite du beau temps pour demain et vendredi ensoleillé, maximum de 28. Ça s'annonce également magnifique pour le week-end. De samedi, dimanche, du temps ensoleillé, 28 samedi, 29 dimanche et lundi nuageux, 60% de probabilité d'averse, maximum de 28. CNV Météo à la 30e minute de l'heure.

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1: Ah, c'est lui. Hier, je suis allé à l'oratoire Saint-Joseph du Mont-Royal. Il y a une promotion. Tu peux faire brûler un lampion. Pour $1, tu as un autre lampion gratis. J'ai acheté une médaille du frère André dans une machine, $2. J'ai la machine avec moi. Pas la machine, mais la médaille. Souvenir, 1966, Tommy Roe, Sweet Pea.

Les Turtles. Parlant de Turtles, la tortue, il y a à Laval un institut de la tortue. Oui, il y a une tortue qu'on a ramassée dans la Laudière. Elle était avariée, elle a traversé la route. Tu sais, une tortue, ça avance pas vite. Il y en a dans le trafic qui sont des tortues, l'autre en arrière qui est après. En tout cas, on l'a sauvée. Oui, tortue, si vous en voyez une, il y en a partout. Pendant les vacances, soyez prudents sur des routes. On pense à l'autoroute 50, oui, l'autoroute Guy Lafleur, la 148, Saint-Eustache, puis s'y mène à la 50. Ce bout-là, il y a des accidents comme ça, se peut pas. Alors, s'il faudrait, c'est un... Le monde, on comprenne pas. Ça prend des contraventions. Sérieusement, j'écoutais à Laval, on dit que le budget coûte cher, ben, s'ils donnaient des contraventions là, au stop, au numéro rouge, à vitesse, ils feraient une fortune. On pourrait éponger le déficit tellement les automobilistes, on les appelle les totomobilistes, sont indisciplinés. Ça n'a pas de bon petit bon sens.

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1: Bonjour à tous, bon jeudi, c'est Louis Martin-Nicolas, bienvenue à notre antenne. Les États-Unis ont lancé de nouvelles frappes contre l'Iran mercredi, comme annoncé par Donald Trump, qui a menacé d'en mener de bien pire si Téhéran poursuit ses attaques contre des navires commerciaux dans le détroit d'Ormuz. Donald Trump avait estimé plus tôt dans la journée hier que le cessez-le-feu ne tenait plus après des échanges de frappes qui fragilisent les efforts en vue d'une trêve durable. Mais il avait assuré que les nouveaux affrontements meurtriers prendraient fin très rapidement et laissé la porte ouverte à la poursuite des tractations diplomatiques avec Téhéran. Les deux médiateurs, le Qatar et le Pakistan, ont appelé, à l'instar de l'ONU, à la désescalade. Le journal Le Devoir nous apprend que la première ministre du Québec, Christine Fréchette, se dit prête à analyser un projet de pipeline qui traverserait le territoire de la province afin de permettre à l'industrie des sables bitumineux d'exporter davantage de pétrole à partir d'un port de l'Est du Canada. L'Alberta souhaite doubler la production de cette énergie fossile qui sert de carburant à la crise climatique. En réponse aux questions du Devoir, le cabinet de la première ministre Fréchette a indiqué que le gouvernement du Québec ne ferme pas la porte au retour d'un projet de pipeline près de 10 ans après l'abandon du controversé pipeline Énergie-Est. La facture du déneigement et la hausse de la rémunération des employés coûte cher à la ville de Laval, qui a terminé l'année 2025 avec un manque à gagner. La ville a révélé hier qu'elle devra composer avec un déficit fonctionnel de 11,3 millions pour l'exercice financier 2025. Comme les villes ne peuvent faire de déficit au Québec en vertu de la loi, cela signifie que la ville devra allonger elle-même le montant à même ses réserves. Préoccupée, l'opposition à l'hôtel de ville réclame un plan de redressement. Rappelons qu'en 2024, Laval avait dégagé un surplus considérable de plusieurs millions de dollars. À la veille du Festival d'été de Québec et à l'approche des vacances de la construction, le tourisme dans la région de Québec connaît déjà un succès cette année, dont les résultats dépassent ceux de 2025. Les hôtels de la région ont enregistré un taux d'occupation de 76 % au mois de mai, comparativement à 68 % à la même période l'an dernier. Pour le mois de juin, les statistiques des taux d'occupation ont grimpé à 80 % et 9 hôteliers sur 10 anticipent déjà un été qui sera excellent, sinon meilleur que celui de 2025. Depuis le début de l'année également, les dépenses touristiques dans la région ont augmenté de 8 %. Et du côté des marchés financiers, à la Bourse de New York, la remontée des cours du pétrole et des taux obligataires liés à la reprise des tensions entre les États-Unis et l'Iran ont influencé les transactions mercredi. Le Dow Jones a cédé un peu plus d'un pour cent, le S&P 500 a reculé d'un quart de pour cent. Seul l'indice Nasdaq à forte coloration technologique a avancé de 0,20% grâce au secteur des semi-conducteurs. Et au sport, les Red Sox de Boston sont en action dès cet après-midi, toujours contre les White Sox. Le match débute à 14h10. Voilà ce qui complète notre bulletin d'information, les manchettes CNV à la 45e minute de l'heure.
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3: D'abord au hockey, le Canadien de Montréal a mis la main sur le défenseur Riley Walsh mercredi. Walsh, âgé de 27 ans, avait été un choix de troisième tour des Devils du New Jersey lors du repêchage de 2017, le 81e au total. Il a donc dit oui à un nouveau contrat d'une seule saison avec l'organisation de Montréal à deux volets. Walsh n'a pris part qu'à une seule rencontre dans la Ligue nationale de hockey lors de la saison 2021-22 avec les Devils. Il a ensuite pris le chemin de la Ligue américaine lors des trois saisons suivantes avant de se retrouver dans la KHL la saison dernière. Toujours au hockey, le Mammouth de l'Utah a annoncé hier qu'il avait égalé l'offre hostile des Devils pour Barrett Hayton, lui octroyant un contrat de 4,77 millions US pour la prochaine saison. Hayton a amassé 25 points en 67 matchs au cours de la dernière saison, choix au cinquième rang au repêchage de 2018 lorsque l'équipe évoluait en Arizona. Il totalise 155 points en 362 matchs dans la LNH, incluant les séries éliminatoires. Au baseball, victoire hier pour les Blue Jays de Toronto, 10-0 face à San Francisco, et victoire pour les Red Sox de Boston. D'ailleurs, les Red Sox reprennent l'action toujours contre les White Sox de Chicago dès cet après-midi à 14h10. CNV Sport à la première minute de l'heure.

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3: Bonjour à tous, voici ce que l'on surveille pour vous dans l'actualité. Les États-Unis ont lancé de nouvelles frappes contre l'Iran mercredi, comme annoncé par Donald Trump. Le tourisme dans la région de Québec connaît déjà un succès dont les résultats dépassent ceux de l'année dernière. Et la ville de Laval a révélé hier qu'elle devra composer avec un déficit de 11,3 millions pour l'exercice financier 2025. Au sport, les Red Sox de Boston jouent cet après-midi contre les White Sox. Plus détaillé et d'autres nouvelles dans une trentaine de minutes.
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3: Pour le Grand Montréal aujourd'hui, c'est nuageux avec 40% de probabilité d'averse, un risque d'orage également avec un maximum de 26, un humidex à 32. Ce soir et cette nuit, des nuages à nouveau, 40% de probabilité d'averse avec toujours un risque d'orage, un minimum de 19. Pour demain, vendredi, alternance de soleil et nuages avec toujours 30% de probabilité d'averse en après-midi, un maximum de 28, un humidex à 36. Pour le week-end de samedi, du soleil, un maximum de 28. Et même chose pour dimanche, mais un maximum de 29. Pour Québec et le bas du fleuve, on a des nuages avec 60% de probabilité d'averse. Des vents du sud-ouest à 20 km/h, un maximum de 25 degrés, un humidex à 31. Ce soir et cette nuit, des nuages, 40% de probabilité d'averse avec des vents du sud-ouest à 20 km/h, devenant légers en soirée, un minimum de 17. Demain vendredi, un dégagement le matin, un maximum de 25, un humidex à 28. Et pour le week-end, là aussi, samedi ensoleillé, maximum 27 et dimanche ensoleillé, un maximum de 30. 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
1: Aujourd'hui, jeudi 9 juillet, bonjour à tous, voici vos informations. Le gouvernement du Québec annonce aujourd'hui de nouvelles mesures visant à empêcher les conducteurs inexpérimentés récemment arrivés dans la province de prendre le volant de poids lourds. Dès aujourd'hui, tout conducteur ontarien possédant moins de 2 ans d'expérience devra réussir un examen pratique avant d'obtenir un permis de classe 1 de la Société de l'assurance automobile du Québec. En cas de 2 échecs, il devra suivre la formation obligatoire instaurée en décembre dernier. L'industrie du camionnage accueille favorablement cette initiative, tout en réclamant d'autres mesures pour mieux encadrer la profession. Les 850 employés du centre de distribution Walmart à Mississauga, en banlieue de Toronto, viennent d'entrer dans l'histoire en ratifiant la première convention collective négociée avec Walmart en Amérique du Nord. Cette entente de 2 ans prévoit notamment une hausse salariale de 5 $ l'heure la première année. Les négociations avaient débuté en 2024 et se sont étirées pendant près de 2 ans. Le syndicat accuse Walmart d'avoir volontairement ralenti les pourparlers, tandis que l'entreprise affirme que la nouvelle convention offre des conditions comparables à celles de ses autres employés occupant des postes similaires au pays. Les États-Unis ont de nouveau frappé l'Iran aujourd'hui malgré le protocole mettant fin au conflit signé le 17 juin. Les nouvelles attaques américaines auraient fait 17 morts et 93 blessés selon le ministère iranien de la Santé. En riposte, Téhéran a visé des alliés de Washington dans la région et accuse ses adversaires de vouloir perturber les funérailles du guide suprême Ali Khamenei. Donald Trump a déclaré que la trêve était désormais terminée et a qualifié les dirigeants iraniens de « malades ». Selon l'armée américaine, près de 90 cibles militaires ont été visées, dont des systèmes de défense antiaérienne, des installations de surveillance côtière, ainsi que des dépôts de missiles et de drones. De son côté, le Kremlin affirme que l'intensification des frappes ukrainiennes contre la Russie ne fera que prolonger la guerre. Cette réaction survient après que Donald Trump eut laissé entendre que ces attaques pourraient pousser Moscou à négocier. Le secrétaire d'État américain Marco Rubio estime pour sa part que les Russes éprouvent de plus en plus de difficultés à défendre leur espace aérien, ce qui pourrait favoriser d'éventuelles négociations. Depuis plusieurs mois, l'Ukraine multiplie les frappes de drones contre des raffineries, des dépôts pétroliers et des cargos, provoquant notamment des pénuries de carburant en Russie. Les efforts américains en vue d'un cessez-le-feu demeurent toutefois dans l'impasse. It's a heartache. Nothing but a heartache. Scène artistique, triste nouvelle, la chanteuse britannique Bonnie Tyler, star des années 1980, à la crinière blonde et à la voix rocailleuse, interprète du succès It's a Heartache, est morte de manière inattendue à l'âge de 75 ans après une opération d'urgence en mai au Portugal. Bonnie Tyler, de son vrai nom Gaynor Hopkins, avait été admise début mai à l'hôpital de Faro, où elle possède une maison pour une opération intestinale. Elle avait ensuite été placée dans un coma artificiel. Son agent avait annoncé mi-juin qu'elle était sortie du coma, mais que son état restait grave et qu'elle était en soins intensifs. Only love can save us now. Chanteuse qui venait de sortir un simple « Only Love » s'apprêtait à partir en tournée en Europe pendant plusieurs mois. Son succès « Total Eclipse of the Heart » demeure l'une des chansons d'amour les plus célèbres de tous les temps. Début 2026, soit 43 ans après sa sortie, la chanson avait dépassé le 1 milliard d'écoutes sur Spotify. Et au sport au Mondial de soccer, la France aujourd'hui affronte le Maroc en quart de finale. CNV Information, à la 45e minute.
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2: D'abord, la Coupe du monde de canoë-kayak s'amorce aujourd'hui à Montréal dans un contexte difficile pour Canoë-Kayak Canada. Plusieurs athlètes dénoncent la gestion de la Fédération nationale, évoquant un climat de peur, un environnement contrôlé et des conditions d'entraînement jugées inadéquates. Malgré cette controverse, les représentants de 63 pays participeront aux compétitions disputées jusqu'à dimanche sur le bassin olympique des Jeux de 1976. La Fédération russe d'athlétisme a saisi le tribunal arbitral du sport afin de contester l'exclusion de tous ses représentants des compétitions internationales. Cette suspension maintenue par World Athletics depuis l'invasion de l'Ukraine en 2022 est jugée discriminatoire par la Fédération russe. À la Coupe du monde de soccer aujourd'hui, place à un quart de finale très attendu entre la France et le Maroc. Les Marocains ont éliminé le Canada au tour précédent grâce à une victoire de 3-0 et sont invaincus à leurs 34 derniers matchs. La France, qui avait éliminé le Maroc en demi-finale en 2022, mise notamment sur Kylian Mbappé, auteur de 7 buts depuis le début du tournoi, Ousmane Dembélé avec 4 filets et Michael Olise avec 5 passes décisives. Les Bleus possèdent également l'une des meilleures défensives encore en lice. Au hockey, le Canadien de Montréal a embauché Derek Lalonde à titre d'adjoint de Martin Saint-Louis. L'ancien entraîneur-chef des Red Wings de Détroit succède à Trevor Letovski, qui quitte son poste afin de consacrer davantage de temps à sa famille, même si l'organisation souhaite le conserver. Derek Lalonde a dirigé les Red Wings de 2022 à 2024 et a remporté auparavant 2 Coupes Stanley comme entraîneur adjoint avec le Lightning de Tampa Bay. Toujours au hockey, Connor Bedard ratera le début de la prochaine saison des Blackhawks de Chicago après avoir subi une opération à l'épaule gauche à la suite d'une blessure survenue à l'entraînement. Sa convalescence est évaluée à 4 mois, ce qui pourrait lui permettre de revenir au jeu au début du mois de novembre. Le premier choix du repêchage de 2023 est également toujours sans contrat depuis qu'il est devenu joueur autonome avec compensation. Enfin, au basketball, plusieurs vedettes de la WNBA seront au Centre Bell cette fin de semaine, alors que le Tempo de Toronto disputera 2 matchs hors concours à Montréal contre les Wings de Dallas et le Liberty de New York. Le Tempo espère établir un nouveau record d'assistance de la WNBA, même si des centaines de billets demeurent toutefois disponibles à quelques jours de la rencontre. Geoff Molson est copropriétaire de la formation torontoise. Et au baseball, les Blue Jays de Toronto en congé aujourd'hui amorcent demain soir une série contre les Padres de San Diego. CNV Sport, à la première minute de l'heure.

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1: Québec resserre les règles pour les nouveaux camionneurs. Première convention collective chez Walmart en Amérique du Nord. Les États-Unis frappent de nouveau l'Iran. Moscou affirme que les frappes ukrainiennes prolongent la guerre. Scène artistique, triste nouvelle, décès de la chanteuse Bonnie Tyler à 75 ans. Et au sport au hockey, le Canadien embauche Derek Lalonde, qui devient adjoint de Martin Saint-Louis. D'autres nouvelles dans une trentaine de minutes.
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1: Pour le Grand Montréal aujourd'hui, c'est nuageux avec 40% de probabilité d'averse, un risque d'orage également avec un maximum de 26, un humidex à 32. Ce soir et cette nuit, des nuages à nouveau, 40% de probabilité d'averse avec toujours un risque d'orage, un minimum de 19. Pour demain, vendredi, alternance de soleil et nuages avec toujours 30% de probabilité d'averse en après-midi, un maximum de 28, un humidex à 36. Pour le week-end de samedi, du soleil, un maximum de 28. Et même chose pour dimanche, mais un maximum de 29. Pour Québec et le bas du fleuve, on a des nuages avec 60% de probabilité d'averse. Des vents du sud-ouest à 20 km/h, un maximum de 25 degrés, un humidex à 31. Ce soir et cette nuit, des nuages, 40% de probabilité d'averse avec des vents du sud-ouest à 20 km/h, devenant légers en soirée, un minimum de 17. Demain vendredi, un dégagement le matin, un maximum de 25, un humidex à 28. Et pour le week-end, là aussi, samedi ensoleillé, maximum 27 et dimanche ensoleillé, un maximum de 30. 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
1: Aujourd'hui, jeudi 9 juillet, bonjour à tous, voici vos informations. Le gouvernement du Québec annonce aujourd'hui de nouvelles mesures visant à empêcher les conducteurs inexpérimentés récemment arrivés dans la province de prendre le volant de poids lourd. Dès aujourd'hui, tout conducteur ontarien possédant moins de 2 ans d'expérience devra réussir un examen pratique avant d'obtenir un permis de classe 1 de la Société de l'assurance automobile du Québec. En cas de 2 échecs, il devra suivre la formation obligatoire instaurée en décembre dernier. L'industrie du camionnage accueille favorablement cette initiative, tout en réclamant d'autres mesures pour mieux encadrer la profession. Les 850 employés du centre de distribution Walmart à Mississauga, en banlieue de Toronto, viennent d'entrer dans l'histoire en ratifiant la première convention collective négociée avec Walmart en Amérique du Nord. Cette entente de 2 ans prévoit notamment une hausse salariale de 5 $ l'heure la première année. Les négociations avaient débuté en 2024 et se sont étirées pendant près de 2 ans. Le syndicat accuse Walmart d'avoir volontairement ralenti les pourparlers, tandis que l'entreprise affirme que la nouvelle convention offre des conditions comparables à celles de ses autres employés occupant des postes similaires au pays. Les États-Unis ont de nouveau frappé l'Iran aujourd'hui malgré le protocole mettant fin au conflit signé le 17 juin. Les nouvelles attaques américaines auraient fait 17 morts et 93 blessés selon le ministère iranien de la Santé. En riposte, Téhéran a visé des alliés de Washington dans la région et accuse ses adversaires de vouloir perturber les funérailles du guide suprême Ali Khamenei. Donald Trump a déclaré que la trêve était désormais terminée et a qualifié les dirigeants iraniens de « malades ». Selon l'armée américaine, près de 90 cibles militaires ont été visées, dont des systèmes de défense antiaérienne, des installations de surveillance côtière ainsi que des dépôts de missiles et de drones. De son côté, le Kremlin affirme que l'intensification des frappes ukrainiennes contre la Russie ne fera que prolonger la guerre. Cette réaction survient après que Donald Trump eut laissé entendre que ces attaques pourraient pousser Moscou à négocier. Le secrétaire d'État américain Marco Rubio estime pour sa part que les Russes éprouvent de plus en plus de difficultés à défendre leur espace aérien, ce qui pourrait favoriser d'éventuelles négociations. Depuis plusieurs mois, l'Ukraine multiplie les frappes de drones contre des raffineries, des dépôts pétroliers et des cargos, provoquant notamment des pénuries de carburant en Russie. Les efforts américains en vue d'un cessez-le-feu demeurent toutefois dans l'impasse. It's a heartache. Nothing but a heartache. Scène artistique, triste nouvelle, la chanteuse britannique Bonnie Tyler, star des années 1980, à la crinière blonde et à la voix rocailleuse, interprète du succès It's a Heartache, est morte de manière inattendue à l'âge de 75 ans après une opération d'urgence en mai au Portugal. Bonnie Tyler, de son vrai nom Gaynor Hopkins, avait été admise début mai à l'hôpital de Faro, où elle possède une maison pour une opération intestinale. Elle avait ensuite été placée dans un coma artificiel. Son agent avait annoncé mi-juin qu'elle était sortie du coma, mais que son état restait grave et qu'elle était en soins intensifs. Only love can save us now. La chanteuse qui venait de sortir un simple, Only Love, s'apprêtait à partir en tournée en Europe pendant plusieurs mois. Son succès Total Eclipse of the Heart demeure l'une des chansons d'amour les plus célèbres de tous les temps. Début 2026, soit 43 ans après sa sortie, la chanson avait dépassé le milliard d'écoutes sur Spotify. Et au sport au Mondial de soccer, la France aujourd'hui affronte le Maroc en quart de finale. CNV Information, à la 45e minute.
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1: D'abord, la Coupe du monde de canoë-kayak s'amorce aujourd'hui à Montréal dans un contexte difficile pour Canoë-Kayak Canada. Plusieurs athlètes dénoncent la gestion de la Fédération nationale, évoquant un climat de peur, un environnement contrôlé et des conditions d'entraînement jugées inadéquates. Malgré cette controverse, les représentants de 63 pays participeront aux compétitions disputées jusqu'à dimanche sur le bassin olympique des Jeux de 1976. La Fédération russe d'athlétisme a saisi le tribunal arbitral du sport afin de contester l'exclusion de tous ses représentants des compétitions internationales. Cette suspension maintenue par World Athletics depuis l'invasion de l'Ukraine en 2022 est jugée discriminatoire par la Fédération russe. À la Coupe du monde de soccer aujourd'hui, place à un quart de finale très attendu entre la France et le Maroc. Les Marocains ont éliminé le Canada au tour précédent grâce à une victoire de 3-0 et sont invaincus à leurs 34 derniers matchs. La France, qui avait éliminé le Maroc en demi-finale en 2022, mise notamment sur Kylian Mbappé, auteur de 7 buts depuis le début du tournoi, Ousmane Dembélé avec 4 filets et Michael Olis avec 5 passes décisives. Les Bleus possèdent également l'une des meilleures défensives encore en lice. Au hockey, le Canadien de Montréal a embauché Derek Lalonde à titre d'adjoint de Martin Saint-Louis. L'ancien entraîneur-chef des Red Wings de Détroit succède à Trevor Letovski, qui quitte son poste afin de consacrer davantage de temps à sa famille, même si l'organisation souhaite le conserver. Derek Lalonde a dirigé les Red Wings de 2022 à 2024 et a remporté auparavant 2 Coupes Stanley comme entraîneur adjoint avec le Lightning de Tampa Bay. Toujours au hockey, Connor Bedard ratera le début de la prochaine saison des Blackhawks de Chicago après avoir subi une opération à l'épaule gauche à la suite d'une blessure survenue à l'entraînement. Sa convalescence est évaluée à 4 mois, ce qui pourrait lui permettre de revenir au jeu au début du mois de novembre. Le premier choix du repêchage de 2023 est également toujours sans contrat depuis qu'il est devenu joueur autonome avec compensation. Enfin, au basketball, plusieurs vedettes de la WNBA seront au Centre Bell cette fin de semaine, alors que le Tempo de Toronto disputera 2 matchs hors concours à Montréal contre les Wings de Dallas et le Liberty de New York. Le Tempo espère établir un nouveau record d'assistance de la WNBA, même si des centaines de billets demeurent toutefois disponibles à quelques jours de la rencontre. Geoff Molson est copropriétaire de la formation torontoise. Et au baseball, les Blue Jays de Toronto en congé aujourd'hui amorcent demain soir une série contre les Padres de San Diego. 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
3: Pour le Grand Montréal aujourd'hui, c'est nuageux avec 40% de probabilité d'averse, un risque d'orage également avec un maximum de 26, un humidex à 32. Ce soir et cette nuit, des nuages à nouveau, 40% de probabilité d'averse avec toujours un risque d'orage, un minimum de 19. Pour demain, vendredi, alternance de soleil et nuages avec toujours 30% de probabilité d'averse en après-midi, un maximum de 28, un humidex à 36. Pour le week-end de samedi, du soleil, un maximum de 28. Et même chose pour dimanche, mais un maximum de 29. Pour Québec et le bas du fleuve, on a des nuages avec 60% de probabilité d'averse. Des vents du sud-ouest à 20 km/h, un maximum de 25 degrés, un humidex à 31. Ce soir et cette nuit, des nuages, 40% de probabilité d'averse avec des vents du sud-ouest à 20 km/h, devenant légers en soirée, un minimum de 17. Demain vendredi, un dégagement le matin, un maximum de 25, un humidex à 28. Et pour le week-end, là aussi, samedi ensoleillé, maximum 27 et dimanche ensoleillé, un maximum de 30. 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
2: Avant des vacances, Sylvie Pépin, allô?
3: Mais bonjour, bonjour!
2: Écoute, on se parle pour notre jeudi. La semaine prochaine, on avise les auditeurs, auditrices que tu seras en vacances. Mais des vacances avec le petit-fils, comme on dit, de 4 ans.
3: Oui, j'ai un petit-fils de 4 ans. Je m'en vais m'en occuper. Je pense que je vais, quand je vais revenir, m'en revenir à genoux.
2: Plus brûlé.
3: À 4 ans, ça bouge, hein?
2: Oui, ça bouge quand même. Oui, effectivement.
3: Oui. Puis, tu sais, là, je me souviens quand j'avais 30 ans, puis 25 ans. 30 ans, puis j'avais déjà une dizaine d'enfants, ben c'était pas un problème. Là,
2: ben non,
3: j'avais
2: c'est
3: l'énergie pour, en fait.
2: Exact.
3: Mais là, c'est différent, mais j'ai tellement hâte, là, ça va être super, parce que mon fils, il vit sur un beau lac.
2: OK.
3: En tout cas, il est bien, il a une belle maison, puis tu sais, tout le kit, puis ça va être le fun. Fait que j'ai hâte, ça va me faire du bien de m'en aller en plein milieu d'une forêt.
2: En plus, fait que tu vas avoir
3: décroché. Ah oui, c'est en milieu d'une forêt d'aplomb, c'est 3h30 d'ici, tu sais.
2: Ah, mon Dieu, OK. Ouais, non, c'est ça. Fait qu'il va effectivement.
3: C'est pas à porte.
2: Ben oui, ben écoute, on se reparlera dans l'autre semaine, effectivement. Ben non, je serai en vacances, mais en tout cas, on va se parler bientôt. On va se reparler bientôt. Sylvie Pépin, pour la chronique psychologie, évidemment, 6h45 et en rediffusion à 13h30. On parle aujourd'hui de la colère.
3: Eh, hey, Seigneur du bon Dieu, on a-tu des sentiments comme ça, hein?
2: Oui, ben c'est sûr.
3: T'es juste à t'asseoir puis regarder CNN, puis tu regardes Trump s'en aller vers...
2: Ouais.
3: Tu viens en colère.
2: Mm-hmm.
3: Tu viens tellement en colère, là. Puis c'est une émotion qui est courante, hein?
2: Ben.
3: Qui est très courante. On a le droit, là, tu sais. Mais quand la colère devient une explosion,
2: ouais.
3: Hein, ça marche pas, là. Il faut vraiment faire attention.
2: Mm-hmm.
3: Ça veut dire que c'est plus que de la colère que t'as. C'est une accumulation d'un trop-plein, mais peut-être d'années et d'années et d'années, puis ça devient comme un genre de fonctionner. Là. Tu sais, tu fonctionnes de même, t'es toujours en maudit.
2: Ouais.
3: Puis à un moment donné, ben c'est ça. Ça devient une émotion courante qui va être très nuisible. Parce que ça peut être nuisible pour eux-mêmes, premièrement, parce que là, ça t'use. La colère use, hein?
2: Ah, c'est
3: use
2: sûr, hein? Ça gruge en dedans, c'est sûr et certain.
3: Ben, le cœur, les émotions, tout là, tu sais, le foie, tu sais, là, ceux qui ont des problèmes avec leur intestin, c'est tout ça, là.
2: Ouais.
3: Puis c'est correct de s'exprimer, mais il y a des manières de le faire. C'est que c'est justement un trop-plein de pas être capable de s'exprimer, ça devient de la frustration. Puis la frustration devient la colère.
2: Ouais.
3: T'imagines?
2: Non, c'est ça.
3: Tu sais, il faut faire attention, puis il faut savoir c'est quoi,
2: de où ça part, c'est ça, j'imagine. Pourquoi qu'on est toujours comme ça? Ça vient de quelque part, souvent dans la jeunesse, il y a des frustrations, je sais pas trop, parce qu'on peut pas toujours être en tabarouette, là.
3: Ouais, mais il y en a bien qui sont faites comme ça aussi.
2: Ouais.
3: Qui se sont laissés aller là-dedans, comme ça devient un trait de caractère, là.
2: Ouais. Ouais.
3: Hey, t'en vois-tu du monde, toi? Moi, c'est incroyable. Moi, je vois toujours, quand je charge, il y a toujours quelqu'un d'extrêmement, vraiment, vraiment bête.
2: Oui, oui.
3: Que ce soit la personne qui me sert.
2: Ah, ben ça, ben oui, hein, effectivement. Ça,
3: oui, ben surtout les hôpitaux, hein. en tout cas, on n'ira pas là, mais c'est pas tout le monde qui est comme ça.
2: Ouais, ouais, ouais.
3: J'essaie pas de dire ça, là, parce que c'est un travail intense que vous avez.
2: Oui, oui,
3: et
2: oui.
3: Et je vous admire énormément.
2: Mm-hmm.
3: Fait que, mais, tu sais, t'as n'importe où, là, que vous, quelqu'un qui est vraiment hors d'eux-mêmes pour absolument rien, puis qui crie après quelqu'un, oui, c'est inacceptable, tu sais.
2: Ouais, c'est ça. Mais c'est
3: fait que tu sais qu'il y a quelque chose qui va pas, mais c'est pas toujours, l'enfance. C'est un sentiment de stress, d'irritation.
2: Une protection aussi peut-être pour certains d'être toujours comme un peu comme fâché, frustré, puis montrer qu'on est en contrôle, puis il y a personne qui va nous faire, excusez le terme, mais nous faire chier.
3: Ben oui, parce que non, mais c'est parce qu'ils sortent au-dessus de la montagne, tu sais.
2: Ouais.
3: C'est comme, moi, je t'en maudis, puis prends-les.
2: Ah, c'est ça.
3: C'est ça.
2: Ben oui, ben oui.
3: Puis, ben, je veux dire, s'il y a des intensités dans la... Tu sais, ça peut être comme t'es juste en petit maudit, là, tu sais.
2: Mm-hmm.
3: Ou bien c'est de la rage, là,
2: ben oui.
3: Comme un chien enragé, là.
2: Ouais.
3: Tu sais, parce qu'on est excessif, puis on n'est pas rationnel, puis, tu sais, c'est difficile à contenir l'émotion, très difficile. Puis, on se défoule souvent sur la route.
2: Ah, oui!
3: Qui n'est pas une bonne chose.
2: Non, pas vraiment.
3: Faites attention. Hey, Seigneur du monde, vous allez peut-être tuer quelqu'un, tu sais. Tu vas blesser quelqu'un, vous blessez vous-même.
2: Ben oui.
3: C'est grave, là. C'est très, très grave.
2: C'est
3: parce qu'on l'a tous fait.
2: Moi, oh,
3: excusez-moi de le dire, mais moi-même, je l'ai fait.
2: Ben oui, ça l'arrive.
3: Écoute, en maudit, là, tu sais, puis tu veux pas faire mal à la personne, mais ça fait du bien. T'sais.
2: Ouais, ouais.
3: Mais il faut pas se comporter de cette manière-là.
2: C'est sûr.
3: C'est inacceptable pour toutes les raisons du monde.
2: Mm-hmm.
3: Hein?
2: Ouais, ouais.
3: Mais
2: ouais.
3: La colère, c'est une émotion humaine normale. Hein?
2: Ah ben oui, et ça fait partie de l'émotion.
3: Ben, c'est normal.
2: Mm-hmm.
3: On n'est pas des robots, là.
2: Non.
3: On va-tu dire, ah, ben la vie est belle, toujours belle, puis ah, ouh. Non, non, non, non, non.
2: C'est pas tout à fait comme ça.
3: Hein?
2: C'est pas tout à fait comme ça.
3: Non, non, pas tout à fait. Non. Non, mais en même temps, c'est encore une fois, quand on parlait de logique et d'émotion, on en parle beaucoup de ça. C'est correct d'avoir de l'émotion,
2: mm-hmm.
3: mais quand ça ne se transmet pas en logique, ça devient de la rage.
2: Ouais. Ben oui.
3: Parce que ça reste là.
2: Mm-hmm,
3: parce que tu sais, comme tu étais dans le boucan, tu as trouvé ta direction, tu marches, tu t'enfarges partout. OK?
2: C'est ça.
3: Tu tombes à terre, tu commences à saigner. En tout cas, ça va pas bien.
2: Ouais.
3: Puis là, ben là, t'es pas capable. Fait que là, qu'est-ce qui arrive? Tu viens en maudit.
2: Mm-hmm.
3: Hein? Puis là, c'est de la rage qui embarque. Mais là, t'es plus de logique parce que t'es dans le boucan.
2: C'est ça, là.
3: Tu sais, c'est ça la différence.
2: Ouais.
3: Il faut vraiment comprendre pourquoi qu'on est de même. Parce que souvent, on accepte l'inacceptable.
2: Oui. Oui. Oui.
3: Puis quand tu acceptes l'inacceptable, ben, c'est ça qui se passe.
2: Oui. Exactement.
3: Ça veut dire quoi, ça? Ça veut dire que tu dis, bon, ben, moi, c'est ma vie, puis c'est correct, ça va être demain.
2: Mm.
3: OK. Puis là, ben, je vais le prendre, c'est correct, que je suis une grande personne, là.
2: Ouais.
3: Correct. Je vais, tu sais. Non, non.
2: Non, c'est ça. Tellement pas à faire, là.
3: Non, non, non, non, non. Non, écoute, on a une vie. Une.
2: Oui.
3: Si on avait 3-4, je dirais, OK, là.
2: Ouais.
3: Tu dirais, bon, ben, la prochaine vie, là, j'ai appris ça, parce que je vais aller ailleurs.
2: Mais non.
3: On a une urgence de vivre.
2: Vraiment.
3: Puis les gens qui sont paralysés parce que,
2: mm-hmm.
3: ben, il faut déparalyser. Parce que,
2: oui.
3: Faut, tu sais, ben, sa santé mentale en souffre.
2: Ben oui, puis en plus, ben, tu sais, Sylvie, quelqu'un qui est toujours comme ça, avec en colère tout le temps, ben, tu sais, souvent, ces gens-là, ben, ils travaillent avec des collègues, sont en couple, ils ont une famille, ils ont des enfants. Fait que, tu sais, à un moment donné, ça devient lourd pour pas mal tout le monde alentour, puis c'est que notre colère s'en va sur les autres, ça devient comme,
3: Écoute, puis il y a des temps spécifiques dans la vie où est-ce qu'on est plus en colère que d'autres, comme quand on est plus jeune.
2: OK.
3: On n'est pas capable on a de la misère à gérer ça, là.
2: Ouais.
3: On a beaucoup de misère à gérer notre âge, tu sais. Mm-hmm. Puis on est plus jeune, puis c'est correct, on grandit, puis.
2: Ouais.
3: Mais il faut pas qu'on reste pogné là-dedans. Et quand on vieillit, parce que tu te fais, tu sais, de l'âgisme, ça existe, hein.
2: Ah, ben, mon Dieu, tellement. Ben oui, c'est sûr.
3: C'est incroyable. Ouais. Tu sais, tu travailles là-dedans,
2: ouais,
3: là.
2: Exact.
3: Puis c'est pas beau à voir, là. C'est,
2: non,
3: c'est,
2: non,
3: puis
2: non.
3: Puis là, les gens, ben, le prennent personnellement aussi.
2: Ouais.
3: Puis ils disent, ben, coudonc, qu'est-ce qui se passe? Pourquoi que c'est de même?
2: Ouais.
3: Hein? Puis, pourquoi qu'il manque de respect?
2: Mm.
3: C'est effrayant, ça. Fait que, tu sais, je veux dire, c'est pas Jojo, là. Tu sais, le monde, il faut qu'il soit vraiment conscient de qu'est-ce qu'ils disent.
2: Ouais.
3: Si vous êtes en maudit, là, faudrait en parler, tu sais. Parce que votre corps en souffre. OK? Premièrement, vous faites souffrir les autres aussi.
2: Oui. Oui, oui, c'est ça.
3: Tu sais, mais il y a des changements biologiques et physiologiques, tu sais, comme le niveau d'énergie, tu sais, la tension artérielle qui monte, là, tu sais.
2: Ouais. Tension à votre pression.
3: oui, parce que là, ben, ici au Québec, on est fort ces pilules, fait que moi, je vais prendre une petite pilule, madame.
2: Ah, ben oui, c'est sûr.
3: Une petite pilule. Hein,
2: pilule,
3: mais la tension artérielle, c'est contrôlable par l'exercice, la nutrition et puis faire des changements de vie.
2: Ben oui.
3: Hein? Puis des changements de vie, c'est pas facile, mais il faut le faire. Puis c'est fantastique quand on les fait. Puis on se dit, pourquoi j'ai pas fait ça avant?
2: Ouais. Hein? Et voilà.
3: Les niveaux d'énergie qu'on a, puis tu sais, les hormones d'adrénaline, puis tu sais, ça rembarque, là, le temps. Tu sais, là, quand tu viens tout trempe à la bête parce que t'es en maudit, ça va pas bien, là.
2: Non.
3: Les tensions musculaires, t'es quasiment rendu un athlète, puis t'as le pied d'eau avec des muscles, là, juste de rage.
2: Ouais. Ben oui,
3: là. Mais il faut faire attention parce que plus qu'on s'abuse, plus qu'on s'use.
2: Ah, ben oui, c'est vrai ça. C'est bon ça, tellement.
3: Ben, on s'use en planche.
2: Mm-hmm.
3: On peut faire une dépression, on peut faire de l'insomnie. Moi j'ai trop de stress, là. Puis là, je suis trop en maudit, là, fait que je vais boire. Je vais prendre de la drogue. Tu tombes en dépression, tu fais de l'hypertension. T'sais, on se comprend que c'est pas très bon.
2: Mm-hmm.
3: Puis, les ulcères gastriques, puis la diabète, puis tout en bas. C'est nous autres qui sommes en contrôle. Hein?
2: Ouais.
3: Fait qu'il faut faire attention comment qu'on se sent. Fait que si on se sent comme ça, puis c'est régulier, de temps en temps, c'est correct de s'énerver le pompon, mais soyez conscient qu'il y a d'autres mondes autour de vous.
2: Oui, ben oui. Allez consulter aussi. Ces gens-là peuvent consulter. Des fois, c'est peut-être pas évident. On pense qu'on n'a pas de problème. Mais quand on s'assoit deux minutes puis qu'on pense à ça, on fait comme, OK, peut-être que oui, tu sais, c'est ça. Faut ouvrir.
3: Non, mais il faut consulter quand t'es rendu que t'as plus de contrôle de ta propre manière de vivre.
2: Exact.
3: Puis la manière de faire. Puis tous tes cœurs. Puis, je veux dire, là, c'est pas correct, là.
2: Ouais.
3: Il faut faire quelque chose. Fait que prenez soin de vous. Soyez conscient. Hein, de qui vous êtes, où est-ce que vous êtes rendu. Tu sais, parce que logiquement, on peut aller chercher de l'aide.
2: Ah, ben, c'est
3: dans
2: sûr.
3: Tout.
2: Tellement.
3: Dans tout.
2: Ben oui.
3: Puis, il y a pas de. Puis, des fois, on est prêt à l'exprimer. Tu sais, c'est comme. Je suis même pas capable. Il y a du monde qui sont même pas capables de le mettre en mots.
2: Mm-hmm.
3: Ils sont tellement maudits.
2: Ouais.
3: Mais c'est pas grave parce qu'un psychologue va pouvoir vous aider à mettre ça en mots, puis aller chercher, puis aller gratter, puis aller voir ce qui va se passer, puis comment qu'on, tu sais, pourquoi, puis mais vous allez voir que ça fait une grosse différence, ça va vous libérer.
2: C'est
3: vous allez avoir une vie devant vous là.
2: Oui, oui, oui, effectivement, effectivement.
3: Prenez soin de vous, puis passez, tu sais, la semaine prochaine je serai pas là, mais je vais penser à vous. Parce que je suis pas capable de vous contacter, je suis dans le milieu d'une forêt.
2: Ben oui, c'est dans le bois.
3: m'ont parlé aux arbres.
2: Oui, ah ben oui, c'est ça, tu les salueras de notre part.
3: Pensez d'en prendre un qui connecte avec CNV.
2: Oui, ah oui, oui, le Wi-Fi peut-être sur une branche d'arbre, je sais pas trop.
3: Ah, peut-être.
2: Ben oui.
3: Là, tu grattes un peu, là.
2: C'est ça.
3: Tu peux t'en retrouver, on
2: oui. est là-dedans. Eh oui, exactement. Eh ben Sylvie, un gros merci pour cette belle semaine encore une fois. Ben bonnes vacances pour la semaine prochaine. L'autre
3: merci.
2: Semaine, moi je suis en vacances, je reviendrai fait qu'on va se parler dans deux semaines nous autres.
3: Ah toi tu après c'est
2: Ouais. Ouais.
3: Pour le vrai?
2: Oui.
3: Fait qu'on se verra pas pendant deux semaines.
2: En plein ça.
3: Fait que... Ah, ben là, ça va pas bien.
2: Ben non, c'est ça.
3: Écoute, pourquoi t'as pas pris tes vacances en même temps que moi?
2: Ben oui, c'est avoir su.
3: Ben oui.
2: On s'est
3: c'est
2: pas
3: ça.
2: Parlé.
3: Moi, c'est je ne savais même pas moi-même.
2: Ben oui. Ben écoute, Sylvie, merci pour tout. Puis ben, passe du bon temps avec, avec ta famille, ton fils et ton petit-fils et tout ça. Puis nous autres, ben on se reparle dans deux semaines.
3: Ben oui. Puis moi, avec les gens, dans une semaine.
2: Excellent. C'est beau, Sylvie.
3: OK,
2: salut, merci, bye-bye.
3: Salut.

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1: D'abord, la Coupe du monde de canoë-kayak s'amorce aujourd'hui à Montréal dans un contexte difficile pour Canoë-Kayak Canada. Plusieurs athlètes dénoncent la gestion de la Fédération nationale, évoquant un climat de peur, un environnement contrôlé et des conditions d'entraînement jugées inadéquates. Malgré cette controverse, les représentants de 63 pays participeront aux compétitions disputées jusqu'à dimanche sur le bassin olympique des Jeux de 1976. La Fédération russe d'athlétisme a saisi le tribunal arbitral du sport afin de contester l'exclusion de tous ses représentants des compétitions internationales. Cette suspension maintenue par World Athletics depuis l'invasion de l'Ukraine en 2022 est jugée discriminatoire par la Fédération russe. À la Coupe du monde de soccer aujourd'hui, place à un quart de finale très attendu entre la France et le Maroc. Les Marocains ont éliminé le Canada au tour précédent grâce à une victoire de 3-0 et sont invaincus à leurs 34 derniers matchs. La France, qui avait éliminé le Maroc en demi-finale en 2022, mise notamment sur Kylian Mbappé, auteur de 7 buts depuis le début du tournoi, Ousmane Dembélé avec 4 filets et Michael Olis avec 5 passes décisives. Les Bleus possèdent également l'une des meilleures défensives encore en lice. Au hockey, le Canadien de Montréal a embauché Derek Lalonde à titre d'adjoint de Martin Saint-Louis. L'ancien entraîneur-chef des Red Wings de Détroit succède à Trevor Dutowski, qui quitte son poste afin de consacrer davantage de temps à sa famille, même si l'organisation souhaite le conserver. Derek Lalonde a dirigé les Red Wings de 2022 à 2024 et a remporté auparavant 2 Coupes Stanley comme entraîneur adjoint avec le Lightning de Tampa Bay. Toujours au hockey, Connor Bedard arrêtera le début de la prochaine saison des Blackhawks de Chicago après avoir subi une opération à l'épaule gauche à la suite d'une blessure survenue à l'entraînement. Sa convalescence est évaluée à 4 mois, ce qui pourrait lui permettre de revenir au jeu au début du mois de novembre. Le premier choix du repêchage de 2023 est également toujours sans contrat depuis qu'il est devenu joueur autonome avec compensation. Enfin, au basketball, plusieurs vedettes de la WNBA seront au Centre Bell cette fin de semaine, alors que le Tempo de Toronto disputera 2 matchs hors concours à Montréal contre les Wings de Dallas et le Liberty de New York. Le Tempo espère établir un nouveau record d'assistance de la WNBA, même si des centaines de billets demeurent toutefois disponibles à quelques jours de la rencontre. Geoff Molson est copropriétaire de la formation torontoise. Et au baseball, les Blue Jays de Toronto en conjoint aujourd'hui amorcent demain soir une série contre les Padres de San Diego. 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
2: Pour le Grand Montréal aujourd'hui, c'est nuageux avec 40% de probabilité d'averse, un risque d'orage également avec un maximum de 26, un humidex à 32. Ce soir et cette nuit, des nuages à nouveau, 40% de probabilité d'averse avec toujours un risque d'orage, un minimum de 19. Pour demain, vendredi, alternance de soleil et nuages avec toujours 30% de probabilité d'averse en après-midi, un maximum de 28, un humidex à 36. Pour le week-end de samedi, du soleil, un maximum de 28. Et même chose pour dimanche, mais un maximum de 29. Pour Québec et le bas du fleuve, on a des nuages avec 60% de probabilité d'averse. Des vents du sud-ouest à 20 km/h, un maximum de 25 degrés, un humidex à 31. Ce soir et cette nuit, des nuages, 40% de probabilité d'averse avec des vents du sud-ouest à 20 km/h, devenant légers en soirée, un minimum de 17. Demain, vendredi, un dégagement le matin, un maximum de 25, un humidex à 28. Et pour le week-end, là aussi, samedi, ensoleillé, maximum 27 et dimanche, ensoleillé, un maximum de 30. 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
1: Aujourd'hui, jeudi 9 juillet, bonjour à tous, voici vos informations. Le gouvernement du Québec annonce aujourd'hui de nouvelles mesures visant à empêcher les conducteurs inexpérimentés récemment arrivés dans la province de prendre le volant de poids lourd. Dès aujourd'hui, tout conducteur ontarien possédant moins de 2 ans d'expérience devra réussir un examen pratique avant d'obtenir un permis de classe 1 de la Société de l'assurance automobile du Québec. En cas de 2 échecs, il devra suivre la formation obligatoire instaurée en décembre dernier. L'industrie du camionnage accueille favorablement cette initiative, tout en réclamant d'autres mesures pour mieux encadrer la profession. Les 850 employés du centre de distribution Walmart à Mississauga, en banlieue de Toronto, viennent d'entrer dans l'histoire en ratifiant la première convention collective négociée avec Walmart en Amérique du Nord. Cette entente de 2 ans prévoit notamment une hausse salariale de 5 $ l'heure la première année. Les négociations avaient débuté en 2024 et se sont étirées pendant près de 2 ans. Le syndicat accuse Walmart d'avoir volontairement ralenti les pourparlers, tandis que l'entreprise affirme que la nouvelle convention offre des conditions comparables à celles de ses autres employés occupant des postes similaires au pays. Les États-Unis ont de nouveau frappé l'Iran aujourd'hui malgré le protocole mettant fin au conflit signé le 17 juin. Les nouvelles attaques américaines auraient fait 17 morts et 93 blessés selon le ministère iranien de la Santé. En riposte, Téhéran a visé des alliés de Washington dans la région et accuse ses adversaires de vouloir perturber les funérailles du guide suprême Ali Khamenei. Donald Trump a déclaré que la trêve était désormais terminée et a qualifié les dirigeants iraniens de « malades ». Selon l'armée américaine, près de 90 cibles militaires ont été visées, dont des systèmes de défense antiaérienne, des installations de surveillance côtière ainsi que des dépôts de missiles et de drones. De son côté, le Kremlin affirme que l'intensification des frappes ukrainiennes contre la Russie ne fera que prolonger la guerre. Cette réaction survient après que Donald Trump eut laissé entendre que ces attaques pourraient pousser Moscou à négocier. Le secrétaire d'État américain Marco Rubio estime pour sa part que les Russes éprouvent de plus en plus de difficultés à défendre leur espace aérien, ce qui pourrait favoriser d'éventuelles négociations. Depuis plusieurs mois, l'Ukraine multiplie les frappes de drones contre des raffineries, des dépôts pétroliers et des cargos, provoquant notamment des pénuries de carburant en Russie. Les efforts américains en vue d'un cessez-le-feu demeurent toutefois dans l'impasse. 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Scène artistique, triste nouvelle, la chanteuse britannique Bonnie Tyler, star des années 1980, à la crinière blonde et à la voix rocailleuse, interprète du succès It's a Heartache, est morte de manière inattendue à l'âge de 75 ans après une opération d'urgence en mai au Portugal. Bonnie Tyler, de son vrai nom Gaynor Hopkins, avait été admise début mai à l'hôpital de Faro, où elle possède une maison pour une opération intestinale. Elle avait ensuite été placée dans un coma artificiel. Son agent avait annoncé mi-juin qu'elle était sortie du coma, mais que son état restait grave et qu'elle était en soins intensifs. La chanteuse qui venait de sortir un simple, Only Love, s'apprêtait à partir en tournée en Europe pendant plusieurs mois. Son succès Total Eclipse of the Heart demeure l'une des chansons d'amour les plus célèbres de tous les temps. Début 2026, soit 43 ans après sa sortie, la chanson avait dépassé le milliard d'écoutes sur Spotify. Et au sport au Mondial de soccer, la France aujourd'hui affronte le Maroc en quart de finale. CNV Information, à la 45e minute.
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2: D'abord, la Coupe du monde de canoë-kayak s'amorce aujourd'hui à Montréal dans un contexte difficile pour Canoë-Kayak Canada. Plusieurs athlètes dénoncent la gestion de la Fédération nationale, évoquant un climat de peur, un environnement contrôlé et des conditions d'entraînement jugées inadéquates. Malgré cette controverse, les représentants de 63 pays participeront aux compétitions disputées jusqu'à dimanche sur le bassin olympique des Jeux de 1976. La Fédération russe d'athlétisme a saisi le tribunal arbitral du sport afin de contester l'exclusion de tous ses représentants des compétitions internationales. Cette suspension maintenue par World Athletics depuis l'invasion de l'Ukraine en 2022 est jugée discriminatoire par la Fédération russe. À la Coupe du monde de soccer aujourd'hui, place à un quart de finale très attendu entre la France et le Maroc. Les Marocains ont éliminé le Canada au tour précédent grâce à une victoire de 3-0 et sont invaincus à leurs 34 derniers matchs. La France, qui avait éliminé le Maroc en demi-finale en 2022, mise notamment sur Kylian Mbappé, auteur de 7 buts depuis le début du tournoi, Ousmane Dembélé avec 4 filets et Michael Olise avec 5 passes décisives. Les Bleus possèdent également l'une des meilleures défensives encore en lice. Au hockey, le Canadien de Montréal a embauché Derek Lalonde à titre d'adjoint de Martin Saint-Louis. L'ancien entraîneur-chef des Red Wings de Détroit succède à Trevor Dutowski, qui quitte son poste afin de consacrer davantage de temps à sa famille, même si l'organisation souhaite le conserver. Derek Lalonde a dirigé les Red Wings de 2022 à 2024 et a remporté auparavant 2 Coupes Stanley comme entraîneur adjoint avec le Lightning de Tampa Bay. Toujours au hockey, Connor Bedard ratera le début de la prochaine saison des Blackhawks de Chicago après avoir subi une opération à l'épaule gauche à la suite d'une blessure survenue à l'entraînement. Sa convalescence est évaluée à 4 mois, ce qui pourrait lui permettre de revenir au jeu au début du mois de novembre. Le premier choix du repêchage de 2023 est également toujours sans contrat depuis qu'il est devenu joueur autonome avec compensation. Enfin, au basketball, plusieurs vedettes de la WNBA seront au Centre Bell cette fin de semaine, alors que le Tempo de Toronto disputera 2 matchs hors concours à Montréal contre les Wings de Dallas et le Liberty de New York. Le Tempo espère établir un nouveau record d'assistance de la WNBA, même si des centaines de billets demeurent toutefois disponibles à quelques jours de la rencontre. Geoff Molson est copropriétaire de la formation torontoise. Et au baseball, les Blue Jays de Toronto en conjoint aujourd'hui amorcent demain soir une série contre les Padres de San Diego. 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

0: Flash manchette.
1: Québec resserre les règles pour les nouveaux camionneurs. Première convention collective chez Walmart en Amérique du Nord. Les États-Unis frappent de nouveau l'Iran. Moscou affirme que les frappes ukrainiennes prolongent la guerre. Scène artistique, triste nouvelle, décès de la chanteuse Bonnie Tyler à 75 ans. Et au sport au hockey, le Canadien embauche Derek Lalonde, qui devient adjoint de Martin Saint-Louis. D'autres nouvelles dans une trentaine de minutes.
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0: On vient rencontrer Ruby, cette fois, chez Kea Spa Capillaire. Bonjour, Ruby. Merci de nous recevoir.
2: Merci, Nicolas. Merci à toi.
0: Ben oui, c'est un plaisir. C'est charmant comme tout. C'est beau. C'est un lieu assez intéressant. Merci. Puis j'ai hâte que tu nous dises tantôt qu'est-ce qui t'a amené vers ça. Mais d'abord, on doit dire que t'es une fille qui a vécu un changement de carrière important. Mm-hmm. Il y a quelques années encore, et depuis pas mal d'années, tu étais dans le domaine du conditionnement physique.
2: Oui.
0: Donc, a priori, rien à voir avec le monde capillaire.
2: À part le bien-être, peut-être.
0: À part le bien-être. Mm-hmm. Et donc, on y arrive sur un moment où tu dis, ou peut-être les circonstances, on te laisse nous l'expliquer, tu as décidé de changer vraiment de chemin. Et il y a quelque chose d'autre de très bien, forcément, puisqu'on ça nous amène ici, qui t'attendait.
2: Mm-hmm. Mm-hmm, tout à fait. En fait, j'ai travaillé à peu près un peu moins d'une vingtaine d'années justement pour une chaîne d'entraînement physique.
0: Oui.
2: La COVID est arrivée, les choses ont beaucoup changé, l'aventure s'est terminée.
0: Ouais.
2: Je me suis questionnée à savoir qu'est-ce que je voulais faire. Tout le monde était en télétravail à ce moment-là, mais moi, le contact humain, c'est quelque chose qui me manquait énormément. Je suis allée moi-même recevoir un soin à 10 pas.
0: OK.
2: Au tout début, il y en avait vraiment pas beaucoup et pour moi, ça a été une révélation.
0: Un soin capillaire.
2: Oui.
0: Donc, comme il s'en fait peu, ça consiste en quoi exactement? Là, pour
2: en fait, c'est vraiment, je vais parler pour mon approche parce qu'il va en avoir probablement d'autres, mais la mienne, c'est vraiment le massage crânien qui est le summum de ce soin-là pour tous les bienfaits qui sont reliés au massage crânien.
0: D'accord. Donc, ça se passe comment? On va situer les gens un petit peu, une session qui varie en termes de durée.
2: 60 minutes, 75 minutes ou 90 minutes. Dans tous les cas, ça va vraiment être, la première portion est axée sur le massage crânien. Donc, on vient enlever les tensions intracrâniennes, on vient calmer le système nerveux, on vient vraiment faire une espèce de shutdown, reset du système nerveux. Puis la deuxième portion se passe dans la santé capillaire. Donc, on vient faire un exfoliant au niveau du cuir chevelu. On nettoie en profondeur pour avoir une belle chevelure, la pousse de cheveux, etc.
0: Et toi, donc, c'est vraiment le fait d'avoir vécu ça personnellement comme cliente qui t'a allumé en quelque sorte, comme je disais.
2: Définitivement. Quand j'ai vu que ça existait puis que j'ai ressenti tous les bienfaits, j'ai fait comme, oh mon Dieu, faut que tout le monde vive cette expérience-là.
0: Ça a été quoi, justement, ton premier feeling, entre guillemets, dès que t'es sorti? D'abord, tu devais voler, tu as l'impression d'avoir...
2: Ben, en fait, c'est très multisensoriel comme soin. Donc, il y a l'eau, il y a les massages et les outils, il y a plein de choses. Et c'est une détente très, très, très profonde. Malgré qu'on ne touche pas au reste du corps, on a vraiment l'impression d'avoir reçu comme un massage de corps, juste au niveau de la tête. Donc, c'est assez incroyable de dire, ah, c'est drôle, j'ai comme eu des petits relâchements, puis je me sens bien. Fait que oui, c'est vraiment une détente très, très, très profonde du corps en totalité.
0: On l'imagine, ça doit être très, très satisfaisant. Ça vient donc de l'Asie, d'abord et avant tout, pratique.
2: Japon. Corée, c'est plus de là. Tu sais, eux, ça fait longtemps qu'ils sont plus dans le bien-être que nous.
0: Tout à fait.
2: Donc, d'où justement la fontaine d'eau qui vient couler doucement sur la tête, qui, chez les Asiatiques, l'eau est très purificatrice. Mmh. Donc, c'est un peu le moment de laisser aller ce qu'on n'a plus besoin. Fait que ça a une belle signification.
0: C'est vrai. Un peu comme à la source, hein? Un peu comme à l'extérieur, l'eau qui coule.
2: Oui.
0: Bon, ça fait partie maintenant du passé, tout à fait. Il y a des gens qui peuvent être ici en couple, etc., mais c'est beaucoup en solo. Ce que tu préconisais contre toi.
2: Exactement.
0: Moi, c'est un moment privilégié.
2: Ben, c'est un soin qui se veut très intime. Je suis très dans la bulle. C'est très aussi, faut que la personne, elle me fasse confiance. Mmh. Donc, il y a une relation de confiance, de s'abandonner ici. À quelques occasions, en relevant des gens, j'ai vu des larmes, donc c'est ça, c'est très personnel comme soin. Fait que pour moi, de le vivre à l'individuel, c'est magique.
0: Il y a une belle récurrence, c'est une belle récurrence de gens qui prennent rendez-vous de façon justement régulière, qui reviennent te voir.
2: Définitivement, à la même séquence que quelqu'un qui irait se faire masser, il y en a qui vont préférer même, parce qu'il y en a qui sont moins à l'aise de se faire masser le corps, alors que la tête, ils ont moins de pudeur.
0: On peut comprendre.
2: Donc, effectivement, ils vont venir, plus régulièrement.
0: Et le mot se passe. Clientèle féminine surtout, mais t'as des hommes aussi?
2: Oui, majoritairement féminine, mais effectivement, des hommes. Et ne pas oublier, cheveux ou pas de cheveux, c'est un massage crânien.
0: Bon.
2: C'est super important.
0: Ça concerne tout le monde.
2: Tout à fait.
0: Vous l'aurez entendu.
2: Oui, tout à fait.
0: Qu'est-ce qu'on te dit plus souvent et qui te va droit au cœur? Parce que tu savais que, en travaillant dans ce qu'on appelle le bien-être, évidemment, t'es là pour apporter du bien, mais qu'est-ce qui te fait le plus plaisir à la sortie des gens ici? Hein?
2: Ben, en fait, souvent, on va me dire que j'ai une bienveillance dans mon toucher.
0: OK.
2: Puis ça, je pense que c'est quelque chose qui ne s'apprend pas.
0: Hmm.
2: C'est là et je pense que ça, c'est la chose qui me fait le plus plaisir. On m'a déjà dit, oh mon Dieu, j'ai l'impression d'avoir été touchée par un ange.
0: Ah,
2: pour
0: oui.
2: Pour moi, j'ai fait comme... Wow.
0: Magnifique.
2: C'est la plus belle chose, effectivement.
0: Ben, c'est super. Et pour les traitements qui sont plus longs.
2: Oui.
0: N'ayez pas de crainte. Il y a assez d'eau chaude. Ça,
2: oui,
0: c'est important. La température, ça varie d'ailleurs? Une question, j'imagine, que les gens se posent.
2: En fait, oui. Des fois, je peux poser la question, la température de la douche à la maison, ça ressemble à quoi?
0: Okay.
2: Parce que moi, j'aime bien terminer le soin avec une douche un peu fraîche.
0: Bien. Refermer les pores.
2: Bien fermer, exactement. Autant les cailles des cheveux. Donc, oui, je le fais dans les soins.
0: Le reste, donc, c'est du cas par cas, c'est adaptatif. On procède comment? On rappelle que tu es situé à Laval, Pont-Viau particulièrement. Les gens se déplacent vers toi ici.
2: Oui.
0: On prend rendez-vous? On te téléphone?
2: En ligne, c'est le plus simple. Donc, ça se fait directement. Sinon, oui, les gens peuvent appeler par téléphone. Je réponds aussi aux demandes.
0: Ben, c'est merveilleux. T'as vu, ça passe vite aussi. En bonne compagnie. Merci beaucoup,
2: Rudy. Ça me fait énormément plaisir. Merci à toi.
0: Un plaisir. Puis on invite les gens à venir te voir.
2: Merci.
0: À la prochaine. Merci.
2: Certain.
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0: Je savais pas par quelle porte rentrer. Bonjour, messieurs.
1: Bonjour.
0: Que c'est un plaisir de retourner sur la scène où on a fait Histoire de succès il n'y a pas si longtemps, 6 ans, ou à peu près 2018.
1: Effectivement.
0: Ça a été un plaisir. Et ce qui est encore plus intéressant, c'est de savoir que l'entreprise a progressé. On est chez Portes et Fenêtres BG, faut-il le mentionner, à Boisbriand. Oui. Mais un autre coin de rue d'où on était avant, faut expliquer les origines d'abord, Ghislain.
1: Absolument. Effectivement, quand on a aménagé ici à Boisbriand, on était sur le boulevard Curie-Boisvin au 901. On est maintenant propriétaire du 750 boulevard Curie-Boisvin.
0: Bravo.
1: Nouvelle ouverture de showroom, évidemment, une nouvelle salle de montre, l'ouverture officielle s'en vient bientôt. Puis, évidemment, la compagnie a pris de l'expansion, donc on avait besoin d'agrandir les locaux. C'est ce qui s'est passé dans les dernières années.
2: Oui, ça fait 5 fois qu'on déménage depuis que vous êtes venu.
0: 5 fois?
2: Toujours pour agrandir. Et là, on a acheté il y a 1 an, mais on a déménagé 5 fois depuis que vous êtes venu parce qu'on avait besoin de plus d'espace.
0: Ben voilà. Ouais. Et là, on va être correct pour un bout.
2: Ouais.
0: Oui, oui. Il n'y a pas de propriétaires qui vont dire « on agrandit ou on déménage ». Vous n'avez pas le choix de déménager. Là, c'est vraiment une très, très belle décision. Bravo. On va expliquer ce qu'on y fait parce qu'il y a des gens qui sont dans les portes et fenêtres, il y a des manufacturiers, il y a des fabricants, etc. Qu'est-ce qu'on y fait au quotidien ici? Comment on se démarque?
1: Ben, premièrement, parce qu'on a fait service à la clientèle exceptionnel, parce qu'on se déplace chez les clients pour aller faire les soumissions. On a nos représentants, nos techniciens sur la route qui vont rencontrer les gens. Il y a plusieurs façons, évidemment, de fonctionner. On fait beaucoup de rénovations. On fait aussi du neuf. Tout ce qui est portes et fenêtres résidentielles, on peut aider les gens avec ça.
2: Puis ici, c'est aussi notre bureau chef. Donc, on a toutes nos petites abeilles qui travaillent ici.
0: Ah,
2: donc,
0: oui.
2: Service à clientèle, comptabilité, gestion des équipes d'installation. Donc, tout se fait ici, au bureau de Boisbriand. C'est vraiment notre bureau chef.
0: Ouais. C'est le quartier général.
2: Oui, exactement.
0: Et ça, on parlait tantôt du fait qu'on voulait agrandir éventuellement. C'était aussi important d'avoir tout ce beau monde-là sous un même toit. On va parler de ce qui se passe également dans les différentes régions du Québec, parce que ça aussi, ça a été une progression. On y revient tout de suite. Mais d'avoir le plus de gens possible sous un même toit, c'est important.
2: Donc. Oui, l'esprit d'équipe est fantastique parce on a plus de gens qui sont à l'interne. Donc, c'est sûr qu'on a nos petites abeilles, on a beaucoup de plaisir. L'avantage, c'est d'avoir vraiment un mode de vie, un mode de travail qui est vraiment stimulant pour tout le monde. Mm-hmm. Donc, en étant dans des beaux bureaux aussi qui nous appartiennent, mais là, c'est le fun parce qu'on investit dans notre bâtisse. C'est vraiment, vraiment intéressant.
0: On revient sur l'aspect des différentes régions du Québec, celle-ci, la grande région métropolitaine, c'est une chose, mais il y en a de bien belles, un peu plus loin, et là, c'est important d'avoir un drapeau dans pratiquement toutes les régions, Ghislain, fallait le dire.
1: Oui, on couvre évidemment plusieurs endroits, la grande capitale nationale, on couvre l'Estrie, la Nadiale et Laurentide, la région, tout ce qui est Trois-Rivières, centre du Québec, on est présent. On a un grand territoire, donc on peut desservir beaucoup de personnes, évidemment une grande clientèle. On n'est pas tout à fait encore partout au Québec parce qu'évidemment, les régions, il y a des régions qui sont plus éloignées, mais quand même, les grands centres sont pratiquement tous couverts.
0: Bien, et le message est lancé, mais ce sont des gens de votre équipe, ce sont vos équipes sur le terrain. Ça, c'est important d'ajuster le tir à un certain moment.
2: C'est extrêmement important parce que quand on ouvre une entreprise, on a besoin de sous-contractants qui vont travailler avec nous, mais au fil des années, maintenant, on est capable et on le fait d'avoir toutes nos équipes à l'interne d'installation. On a aussi des directeurs qui sont à Sherbrooke, qui sont à Québec, qui s'occupent de ces régions-là. Donc, c'est vraiment, on grossit l'équipe BG. Donc, c'est vraiment une fierté là, qu'on a par rapport à ça. Oui.
0: Derrière vous, messieurs, et Ghislain en particulier, il y a quelque chose de spécial.
1: Oui, c'est une fenêtre pour donner un exemple de comment on isole les fenêtres sur les chantiers, comment l'installation est faite pour évidemment que les gens qui viennent à l'interne puissent comprendre ce qui va se passer chez eux.
0: Faut revenir aussi, ou sinon parler d'un très bon porte-parole que vous avez.
2: Oui.
0: Jean-Marie, donc on peut en parler un petit peu. Et ça, ça remonte à quand même un certain temps, une amitié naturelle.
2: Jean-Marie Corbeil, on l'a rencontré l'été passé. On a décidé de travailler avec lui. Il est devenu notre porte-parole. Il nous fait des vidéos qu'on diffuse sur toutes les plateformes actuellement. On aime beaucoup ça, travailler avec lui. Puis c'est vraiment une belle association. On met un petit peu de blague dans la promotion des fenêtres.
0: Tout à fait.
2: C'est intéressant.
0: Et sur les chantiers, vous allez le voir sur les réseaux sociaux. Il est un peu nuisible, mais tellement sympathique.
2: C'est
0: le personnage. On l'aime bien, on le salue. Et puis, il faut parler aussi du fait que, bon, quand on se présente chez vous, qu'on téléphone, qu'on se présente ici, justement, en salle de monde. Comment ça fonctionne, là? Pour ceux et celles qui sont intéressés puis qui disent, oh, attends un petit peu, là. Voilà des gens sympathiques qui savent où ils s'en vont, qui connaissent leur affaire. Comment ça fonctionne?
1: Ben, la façon la plus simple, évidemment, de donner, de pouvoir aider les gens, c'est de se rendre chez eux. Dépendamment de l'âge de la maison, il y a un paquet de facteurs à considérer pour pouvoir sortir un prix, au niveau des portes et fenêtres. Donc, ce qu'on recommande aux gens, c'est de nous contacter. Puis à partir de là, on envoie un technicien chez eux qui va aller faire l'évaluation des travaux puis leur donner en même temps des conseils sur ce qui peut être fait et comment ça doit être fait. Mm-hmm. À partir de là, on est capable de donner un prix précis sur les travaux qu'ils ont à faire.
0: Puis il y a toute l'efficacité énergétique, souvent, dont on ne parle pas, parce qu'à un moment donné, il y a un coût relié à des changements comme ça, mais il faut regarder aussi la facture éventuelle ou les sous qu'on va sauver avec des fenêtres, des portes ou l'isolation est au rendez-vous.
2: Ah, c'est sûr et certain. Des portes et fenêtres énergétiques récentes vont faire gagner beaucoup d'argent aux clients. C'est sûr qu'on peut pas donner de chiffres exacts parce que les gens...
0: C'est du cas par cas aussi.
2: C'est du cas par cas, dépendamment comment ils chauffent. S'ils chauffent les fenêtres ouvertes, c'est sûr que ça changera pas grand-chose.
0: Au fil d'or, ça coûte plus cher.
2: Oui, hein? Et c'est aussi, on se rend compte que les gens aussi sont fiers de leur maison, donc de mettre des fenêtres de qualité, parce que nous, on travaille vraiment dans la qualité. Il y a le design aussi, tu sais, tout le côté joli de la maison. Oui, c'est vraiment très important pour les gens,
0: Ben merci à vous deux, messieurs. Bravo pour ce beau succès. C'est incroyable, le cheminement déjà en si peu de temps.
2: Je vous remercie beaucoup.
0: Puis on espère revenir vous voir bientôt.
2: Merci. Oui, on va vous réinviter.
0: Merci, la porte est toujours ouverte.

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3: Pour le Grand Montréal aujourd'hui, c'est nuageux avec 40% de probabilité d'averse, un risque d'orage également avec un maximum de 26, un humidex à 32. Ce soir et cette nuit, des nuages à nouveau, 40% de probabilité d'averse avec toujours un risque d'orage, un minimum de 19. Pour demain, vendredi, alternance de soleil et nuages avec toujours 30% de probabilité d'averse en après-midi, un maximum de 28, un humidex à 36. Pour le week-end de samedi, du soleil, un maximum de 28. Et même chose pour dimanche, mais un maximum de 29. Pour Québec et le bas du fleuve, on a des nuages avec 60% de probabilité d'averse. Des vents du sud-ouest à 20 km/h, un maximum de 25 degrés, un humidex à 31. Ce soir et cette nuit, des nuages, 40% de probabilité d'averse avec des vents du sud-ouest à 20 km/h, devenant légers en soirée, un minimum de 17. Demain vendredi, un dégagement le matin, un maximum de 25, un humidex à 28. Et pour le week-end, là aussi, samedi ensoleillé, maximum 27 et dimanche ensoleillé, un maximum de 30. 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
1: Aujourd'hui, jeudi 9 juillet, bonjour à tous, voici vos informations. Le gouvernement du Québec annonce aujourd'hui de nouvelles mesures visant à empêcher les conducteurs inexpérimentés récemment arrivés dans la province de prendre le volant de poids lourd. Dès aujourd'hui, tout conducteur ontarien possédant moins de 2 ans d'expérience devra réussir un examen pratique avant d'obtenir un permis de classe 1 de la Société de l'assurance automobile du Québec. En cas de 2 échecs, il devra suivre la formation obligatoire instaurée en décembre dernier. L'industrie du camionnage accueille favorablement cette initiative, tout en réclamant d'autres mesures pour mieux encadrer la profession. Les 850 employés du centre de distribution Walmart à Mississauga, en banlieue de Toronto, viennent d'entrer dans l'histoire en ratifiant la première convention collective négociée avec Walmart en Amérique du Nord. Cette entente de 2 ans prévoit notamment une hausse salariale de 5 $ l'heure la première année. Les négociations avaient débuté en 2024 et se sont étirées pendant près de 2 ans. Le syndicat accuse Walmart d'avoir volontairement ralenti les pourparlers, tandis que l'entreprise affirme que la nouvelle convention offre des conditions comparables à celles de ses autres employés occupant des postes similaires au pays. Les États-Unis ont de nouveau frappé l'Iran aujourd'hui malgré le protocole mettant fin au conflit signé le 17 juin. Les nouvelles attaques américaines auraient fait 17 morts et 93 blessés selon le ministère iranien de la Santé. En riposte, Téhéran a visé des alliés de Washington dans la région et accuse ses adversaires de vouloir perturber les funérailles du guide suprême Ali Khamenei. Donald Trump a déclaré que la trêve était désormais terminée et a qualifié les dirigeants iraniens de « malades ». Selon l'armée américaine, près de 90 cibles militaires ont été visées, dont des systèmes de défense antiaérienne, des installations de surveillance côtière ainsi que des dépôts de missiles et de drones. De son côté, le Kremlin affirme que l'intensification des frappes ukrainiennes contre la Russie ne fera que prolonger la guerre. Cette réaction survient après que Donald Trump eut laissé entendre que ces attaques pourraient pousser Moscou à négocier. Le secrétaire d'État américain Marco Rubio estime pour sa part que les Russes éprouvent de plus en plus de difficultés à défendre leur espace aérien, ce qui pourrait favoriser d'éventuelles négociations. Depuis plusieurs mois, l'Ukraine multiplie les frappes de drones contre des raffineries, des dépôts pétroliers et des cargos, provoquant notamment des pénuries de carburant en Russie. Les efforts américains en vue d'un cessez-le-feu demeurent toutefois dans l'impasse. It's a heartache. Nothing but a heartache. Scène artistique, triste nouvelle, la chanteuse britannique Bonnie Tyler, star des années 1980, à la crinière blonde et à la voix rocailleuse, interprète du succès It's a Heartache, est morte de manière inattendue à l'âge de 75 ans après une opération d'urgence en mai au Portugal. Bonnie Tyler, de son vrai nom Gaynor Hopkins, avait été admise début mai à l'hôpital de Faro, où elle possède une maison pour une opération intestinale. Elle avait ensuite été placée dans un coma artificiel. Son agent avait annoncé mi-juin qu'elle était sortie du coma, mais que son état restait grave et qu'elle était en soins intensifs. 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La chanteuse, qui venait de sortir un simple, Only Love, s'apprêtait à partir en tournée en Europe pendant plusieurs mois. Son succès Total Eclipse of the Heart demeure l'une des chansons d'amour les plus célèbres de tous les temps. Début 2026, soit 43 ans après sa sortie, la chanson avait dépassé le 1 milliard d'écoutes sur Spotify. Et au sport, au Mondial de soccer, la France aujourd'hui affronte le Maroc en quart de finale. CNV Information, à la 45e minute de l'heure.
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1: Québec resserre les règles pour les nouveaux camionneurs. Première convention collective chez Walmart en Amérique du Nord. Les États-Unis frappent de nouveau l'Iran. Moscou affirme que les frappes ukrainiennes prolongent la guerre. Scène artistique, triste nouvelle, décès de la chanteuse Bonnie Tyler à 75 ans. Et au sport au hockey, le Canadien embauche Derek Lalonde, qui devient adjoint de Martin Saint-Louis. D'autres nouvelles dans une trentaine de minutes.
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3: Pour le Grand Montréal aujourd'hui, c'est nuageux avec 40% de probabilité d'averse, un risque d'orage également avec un maximum de 26, un humidex à 32. Ce soir et cette nuit, des nuages à nouveau, 40% de probabilité d'averse avec toujours un risque d'orage, un minimum de 19. Pour demain, vendredi, alternance de soleil et nuages avec toujours 30% de probabilité d'averse en après-midi, un maximum de 28, un humidex à 36. Pour le week-end de samedi, du soleil, un maximum de 28. Et même chose pour dimanche, mais un maximum de 29. Pour Québec et le bas du fleuve, on a des nuages avec 60% de probabilité d'averse. Des vents du sud-ouest à 20 km/h, un maximum de 25 degrés, un humidex à 31. Ce soir et cette nuit, des nuages, 40% de probabilité d'averse avec des vents du sud-ouest à 20 km/h, devenant légers en soirée, un minimum de 17. Demain vendredi, un dégagement le matin, un maximum de 25, un humidex à 28. Et pour le week-end, là aussi, samedi ensoleillé, maximum 27 et dimanche ensoleillé, un maximum de 30. 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CNV Météo, à la 30e minute de l'heure.

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1: Aujourd'hui, jeudi 9 juillet, bonjour à tous, voici vos informations. Le gouvernement du Québec annonce aujourd'hui de nouvelles mesures visant à empêcher les conducteurs inexpérimentés récemment arrivés dans la province de prendre le volant de poids lourd. Dès aujourd'hui, tout conducteur ontarien possédant moins de 2 ans d'expérience devra réussir un examen pratique avant d'obtenir un permis de classe 1 de la Société de l'assurance automobile du Québec. En cas de 2 échecs, il devra suivre la formation obligatoire instaurée en décembre dernier. L'industrie du camionnage accueille favorablement cette initiative, tout en réclamant d'autres mesures pour mieux encadrer la profession. Les 850 employés du centre de distribution Walmart à Mississauga, en banlieue de Toronto, viennent d'entrer dans l'histoire en ratifiant la première convention collective négociée avec Walmart en Amérique du Nord. Cette entente de 2 ans prévoit notamment une hausse salariale de 5 $ l'heure la première année. Les négociations avaient débuté en 2024 et se sont étirées pendant près de 2 ans. Le syndicat accuse Walmart d'avoir volontairement ralenti les pourparlers, tandis que l'entreprise affirme que la nouvelle convention offre des conditions comparables à celles de ses autres employés occupant des postes similaires au pays. Les États-Unis ont de nouveau frappé l'Iran aujourd'hui malgré le protocole mettant fin au conflit signé le 17 juin. Les nouvelles attaques américaines auraient fait 17 morts et 93 blessés selon le ministère iranien de la Santé. En riposte, Téhéran a visé des alliés de Washington dans la région et accuse ses adversaires de vouloir perturber les funérailles du guide suprême Ali Khamenei. Donald Trump a déclaré que la trêve était désormais terminée et a qualifié les dirigeants iraniens de « malades ». Selon l'armée américaine, près de 90 cibles militaires ont été visées, dont des systèmes de défense antiaérienne, des installations de surveillance côtière ainsi que des dépôts de missiles et de drones. De son côté, le Kremlin affirme que l'intensification des frappes ukrainiennes contre la Russie ne fera que prolonger la guerre. Cette réaction survient après que Donald Trump eut laissé entendre que ces attaques pourraient pousser Moscou à négocier. Le secrétaire d'État américain Marco Rubio estime pour sa part que les Russes éprouvent de plus en plus de difficultés à défendre leur espace aérien, ce qui pourrait favoriser d'éventuelles négociations. Depuis plusieurs mois, l'Ukraine multiplie les frappes de drones contre des raffineries, des dépôts pétroliers et des cargos, provoquant notamment des pénuries de carburant en Russie. Les efforts américains en vue d'un cessez-le-feu demeurent toutefois dans l'impasse. It's a heartache. Nothing but a heartache. Scène artistique, triste nouvelle, la chanteuse britannique Bonnie Tyler, star des années 1980, à la crinière blonde et à la voix rocailleuse, interprète du succès It's a Heartache, est morte de manière inattendue à l'âge de 75 ans après une opération d'urgence en mai au Portugal. Bonnie Tyler, de son vrai nom Gaynor Hopkins, avait été admise début mai à l'hôpital de Faro, où elle possède une maison pour une opération intestinale. Elle avait ensuite été placée dans un coma artificiel. Son agent avait annoncé mi-juin qu'elle était sortie du coma, mais que son état restait grave et qu'elle était en soins intensifs. Only love can save us now. La chanteuse, qui venait de sortir un simple, Only Love, s'apprêtait à partir en tournée en Europe pendant plusieurs mois. Son succès Total Eclipse of the Heart demeure l'une des chansons d'amour les plus célèbres de tous les temps. Début 2026, soit 43 ans après sa sortie, la chanson avait dépassé le 1 milliard d'écoutes sur Spotify. Et au sport, au Mondial de soccer, la France aujourd'hui affronte le Maroc en quart de finale. CNV Information, à la 45e minute de l'heure.
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3: D'abord, la Coupe du monde de canoë-kayak s'amorce aujourd'hui à Montréal dans un contexte difficile pour Canoë-Kayak Canada. Plusieurs athlètes dénoncent la gestion de la Fédération nationale, évoquant un climat de peur, un environnement contrôlé et des conditions d'entraînement jugées inadéquates. Malgré cette controverse, les représentants de 63 pays participeront aux compétitions disputées jusqu'à dimanche sur le bassin olympique des Jeux de 1976. La Fédération russe d'athlétisme a saisi le tribunal arbitral du sport afin de contester l'exclusion de tous ses représentants des compétitions internationales. Cette suspension maintenue par World Athletics depuis l'invasion de l'Ukraine en 2022 est jugée discriminatoire par la Fédération russe. À la Coupe du monde de soccer aujourd'hui, place à un quart de finale très attendu entre la France et le Maroc. Les Marocains ont éliminé le Canada au tour précédent grâce à une victoire de 3-0 et sont invaincus à leurs 34 derniers matchs. La France, qui avait éliminé le Maroc en demi-finale en 2022, mise notamment sur Kylian Mbappé, auteur de 7 buts depuis le début du tournoi, Ousmane Dembélé avec 4 filets et Michael Olise avec 5 passes décisives. Les Bleus possèdent également l'une des meilleures défensives encore en lice. Au hockey, le Canadien de Montréal a embauché Derek Lalonde à titre d'adjoint de Martin Saint-Louis. L'ancien entraîneur-chef des Red Wings de Détroit succède à Trevor Letovski, qui quitte son poste afin de consacrer davantage de temps à sa famille, même si l'organisation souhaite le conserver. Derek Lalonde a dirigé les Red Wings de 2022 à 2024 et a remporté auparavant 2 Coupes Stanley comme entraîneur adjoint avec le Lightning de Tampa Bay. Toujours au hockey, Connor Bedard ratera le début de la prochaine saison des Blackhawks de Chicago après avoir subi une opération à l'épaule gauche à la suite d'une blessure survenue à l'entraînement. Sa convalescence est évaluée à 4 mois, ce qui pourrait lui permettre de revenir au jeu au début du mois de novembre. Le premier choix du repêchage de 2023 est également toujours sans contrat depuis qu'il est devenu joueur autonome avec compensation. Enfin, au basketball, plusieurs vedettes de la WNBA seront au Centre Bell cette fin de semaine, alors que le Tempo de Toronto disputera 2 matchs hors concours à Montréal contre les Wings de Dallas et le Liberty de New York. Le Tempo espère établir un nouveau record d'assistance de la WNBA, même si des centaines de billets demeurent toutefois disponibles à quelques jours de la rencontre. Geoff Molson est copropriétaire de la formation torontoise. Et au baseball, les Blue Jays de Toronto en conjoint aujourd'hui amorcent demain soir une série contre les Padres de San Diego. CNV Sport, à la première minute de l'heure.

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1: Québec resserre les règles pour les nouveaux camionneurs. Première convention collective chez Walmart en Amérique du Nord. Les États-Unis frappent de nouveau l'Iran. Moscou affirme que les frappes ukrainiennes prolongent la guerre. Scène artistique, triste nouvelle, décès de la chanteuse Bonnie Tyler à 75 ans. Et au sport hockey, le Canadien embauche Derek Lalonde, qui devient adjoint de Martin Saint-Louis. D'autres nouvelles dans une trentaine de minutes.
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1: Aujourd'hui, jeudi 9 juillet, bonjour à tous, voici vos informations. Le gouvernement du Québec annonce aujourd'hui de nouvelles mesures visant à empêcher les conducteurs inexpérimentés récemment arrivés dans la province de prendre le volant de poids lourd. Dès aujourd'hui, tout conducteur ontarien possédant moins de 2 ans d'expérience devra réussir un examen pratique avant d'obtenir un permis de classe 1 de la Société de l'assurance automobile du Québec. En cas de 2 échecs, il devra suivre la formation obligatoire instaurée en décembre dernier. L'industrie du camionnage accueille favorablement cette initiative, tout en réclamant d'autres mesures pour mieux encadrer la profession. Les 850 employés du centre de distribution Walmart à Mississauga, en banlieue de Toronto, viennent d'entrer dans l'histoire en ratifiant la première convention collective négociée avec Walmart en Amérique du Nord. Cette entente de 2 ans prévoit notamment une hausse salariale de 5 $ l'heure la première année. Les négociations avaient débuté en 2024 et se sont étirées pendant près de 2 ans. Le syndicat accuse Walmart d'avoir volontairement ralenti les pourparlers, tandis que l'entreprise affirme que la nouvelle convention offre des conditions comparables à celles de ses autres employés occupant des postes similaires au pays. Les États-Unis ont de nouveau frappé l'Iran aujourd'hui malgré le protocole mettant fin au conflit signé le 17 juin. Les nouvelles attaques américaines auraient fait 17 morts et 93 blessés selon le ministère iranien de la Santé. En riposte, Téhéran a visé des alliés de Washington dans la région et accuse ses adversaires de vouloir perturber les funérailles du guide suprême Ali Khamenei. Donald Trump a déclaré que la trêve était désormais terminée et a qualifié les dirigeants iraniens de « malades ». Selon l'armée américaine, près de 90 cibles militaires ont été visées, dont des systèmes de défense antiaérienne, des installations de surveillance côtière ainsi que des dépôts de missiles et de drones. De son côté, le Kremlin affirme que l'intensification des frappes ukrainiennes contre la Russie ne fera que prolonger la guerre. Cette réaction survient après que Donald Trump eut laissé entendre que ces attaques pourraient pousser Moscou à négocier. Le secrétaire d'État américain Marco Rubio estime pour sa part que les Russes éprouvent de plus en plus de difficultés à défendre leur espace aérien, ce qui pourrait favoriser d'éventuelles négociations. Depuis plusieurs mois, l'Ukraine multiplie les frappes de drones contre des raffineries, des dépôts pétroliers et des cargos, provoquant notamment des pénuries de carburant en Russie. Les efforts américains en vue d'un cessez-le-feu demeurent toutefois dans l'impasse. It's a heartache. Nothing but a heartache. Scène artistique, triste nouvelle, la chanteuse britannique Bonnie Tyler, star des années 1980, à la crinière blonde et à la voix rocailleuse, interprète du succès It's a Heartache, est morte de manière inattendue à l'âge de 75 ans après une opération d'urgence en mai au Portugal. Bonnie Tyler, de son vrai nom Gaynor Hopkins, avait été admise début mai à l'hôpital de Faro, où elle possède une maison pour une opération intestinale. Elle avait ensuite été placée dans un coma artificiel. Son agent avait annoncé mi-juin qu'elle était sortie du coma, mais que son état restait grave et qu'elle était en soins intensifs. La chanteuse qui venait de sortir un simple, Only Love, s'apprêtait à partir en tournée en Europe pendant plusieurs mois. Son succès Total Eclipse of the Heart demeure l'une des chansons d'amour les plus célèbres de tous les temps. Début 2026, soit 43 ans après sa sortie, la chanson avait dépassé le 1 milliard d'écoutes sur Spotify. Et au sport au Mondial de soccer, la France aujourd'hui affronte le Maroc en quart de finale. CNV Information, à la 45e minute de l'heure.
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2: D'abord, la Coupe du monde de canoë-kayak s'amorce aujourd'hui à Montréal dans un contexte difficile pour Canoë-Kayak Canada. Plusieurs athlètes dénoncent la gestion de la Fédération nationale, évoquant un climat de peur, un environnement contrôlé et des conditions d'entraînement jugées inadéquates. Malgré cette controverse, les représentants de 63 pays participeront aux compétitions disputées jusqu'à dimanche sur le bassin olympique des Jeux de 1976. La Fédération russe d'athlétisme a saisi le tribunal arbitral du sport afin de contester l'exclusion de tous ses représentants des compétitions internationales. Cette suspension maintenue par World Athletics depuis l'invasion de l'Ukraine en 2022 est jugée discriminatoire par la Fédération russe. À la Coupe du monde de soccer aujourd'hui, place à un quart de finale très attendu entre la France et le Maroc. Les Marocains ont éliminé le Canada au tour précédent grâce à une victoire de 3-0 et sont invaincus à leurs 34 derniers matchs. La France, qui avait éliminé le Maroc en demi-finale en 2022, mise notamment sur Kylian Mbappé, auteur de 7 buts depuis le début du tournoi, Ousmane Dembélé avec 4 filets et Michael Olis avec 5 passes décisives. Les Bleus possèdent également l'une des meilleures défensives encore en lice. Au hockey, le Canadien de Montréal a embauché Derek Lalonde à titre d'adjoint de Martin Saint-Louis. L'ancien entraîneur-chef des Red Wings de Détroit succède à Trevor Dutowski, qui quitte son poste afin de consacrer davantage de temps à sa famille, même si l'organisation souhaite le conserver. Derek Lalonde a dirigé les Red Wings de 2022 à 2024 et a remporté auparavant 2 Coupes Stanley comme entraîneur adjoint avec le Lightning de Tampa Bay. Toujours au hockey, Connor Bedard arrêtera le début de la prochaine saison des Blackhawks de Chicago après avoir subi une opération à l'épaule gauche à la suite d'une blessure survenue à l'entraînement. Sa convalescence est évaluée à 4 mois, ce qui pourrait lui permettre de revenir au jeu au début du mois de novembre. Le premier choix du repêchage de 2023 est également toujours sans contrat depuis qu'il est devenu joueur autonome avec compensation. Enfin, au basketball, plusieurs vedettes de la WNBA seront au Centre Bell cette fin de semaine, alors que le Tempo de Toronto disputera 2 matchs hors concours à Montréal contre les Wings de Dallas et le Liberty de New York. Le Tempo espère établir un nouveau record d'assistance de la WNBA, même si des centaines de billets demeurent toutefois disponibles à quelques jours de la rencontre. Geoff Molson est copropriétaire de la formation torontoise. Et au baseball, les Blue Jays de Toronto en conjoint aujourd'hui amorcent demain soir une série contre les Padres de San Diego. CNV Sport, à la première minute de l'heure.

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